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3: L'heure du journal. Bonjour Mario Casanov.
5: Bonjour Andréane Mélard.
3: La une de ce journal, c'est l'envolée des prix du pétrole qui mettent les porte-monnaies et les gouvernements à rude épreuve.
5: Avec une colère qui monte sur tous les continents, des manifestations en Syrie, en France, au Guatemala, aux Philippines. Et le sujet s'invite notamment dans la campagne électorale en France. Ursula von der Leyen, la dirigeante européenne, veut un nouveau mécanisme de réponse d'urgence après la crise migratoire de Ceuta. On sera également en Ukraine dans ce journal, dans la petite ville portuaire d'Otchakov, sous la pression des forces russes à une poignée de kilomètres. Et puis les cours d'eau mondiaux au plus bas depuis plus de 30 ans, c'est l'alerte lancée par l'Organisation météorologique mondiale et c'est notamment dû à la fonte des glaciers qui touche tous les continents.
3: Depuis plus de 6 mois, les navires passent au compte-gouttes dans le détroit d'Ormuz. L'envolée des prix du pétrole qui en résulte provoque une grogne mondiale.
5: Avec des heurts au Guatemala, des grèves aux Philippines ou encore des manifestations inédites en Syrie dans plusieurs villes. Des pneus incendiés, des barrages sur des axes routiers. La population conteste l'augmentation des prix décidée par le gouvernement intérimaire dimanche dernier. Un gouvernement mis aujourd'hui à rude épreuve à Blajounaïdi.
6: Avec sa décision, le gouvernement syrien signe la fin d'une ère. Benjamin Fèvre, consultant senior chez Karamchar Advisory Limited.
7: Aujourd'hui, le gouvernement syrien est dans une rupture totale avec les politiques précédentes du gouvernement passiste, entre guillemets socialiste, de Bachar al-Assad, qui subventionnait à un très haut niveau les produits pétroliers, entre autres. Ce qui fait que les Syriens aujourd'hui ne sont pas vraiment habitués à avoir des prix aussi élevés et des changements aussi brusques.
6: Les caisses de l'État syrien sont vides, les prix mondiaux du pétrole sont au plus haut, c'est entendu. Mais pour le spécialiste de l'économie syrienne, il aurait fallu trouver les moyens d'y aller plus progressivement et surtout de mieux communiquer auprès d'une population arrivée au point de rupture.
7: Même si les gouvernements syriens indiquent que oui, on suit le cours de l'inflation du pétrole, etc., c'est pas suffisant, surtout que d'un côté, on augmente le prix, mais d'un autre côté, on explique aussi que le gouvernement syrien aujourd'hui a réussi à remettre la main sur tous les champs pétrolifères, etc. Donc les Syriens, je pense, s'attendraient plutôt à voir les prix de l'essence diminuer, alors que c'est tout le contraire qui se passe.
6: Une audition du désormais très impopulaire ministre de l'Énergie, initialement prévue ce jeudi devant le Parlement, a été reportée à dimanche prochain.
5: Et en France aussi, les prix affichés dans les stations-service provoquent la colère. Les pêcheurs notamment se mobilisent ces derniers jours. Ils ont mené des opérations de blocage de dépôts pétroliers. L'une est en cours à Marseille. Des appels à la mobilisation fleurissent dans l'Hexagone.
3: Ce qui fait craindre, Marion, au gouvernement français, une nouvelle crise similaire à celle des Gilets jaunes.
5: En Conseil des ministres, hier, le président a demandé à ses ministres une mobilisation totale sur l'approvisionnement et sur la maîtrise des prix du carburant. Le Premier ministre, Sébastien Lecornu, a lui demandé de prolonger les aides pour certaines filières. Un sujet dont s'emparent forcément les candidats à la présidentielle, Oriane Gendreau.
8: Mercredi soir, lors d'une interview sur LCI, Marine Le Pen a réaffirmé son idée d'abaisser la TVA et les taxes sur les produits énergétiques, dont le carburant.
9: Il faut baisser la TVA, mais il faut aussi supprimer l'augmentation de la TICPE. Qu'est-ce qui a généré les gilets jaunes? C'est l'augmentation de la TICPE décidée par M. Macron et par Édouard Philippe.
8: À l'opposé de l'échiquier politique, Manuel Bompard, porte-parole de la France Insoumise, veut plafonner les prix.
10: Il y a une mesure très simple, c'est d'instaurer ce qu'on appelle un blocage des prix des carburants, remonter dans la chaîne justement pour les bloquer à l'issue des activités de raffinage.
8: Édouard Philippe, Premier ministre pendant la crise des Gilets jaunes de 2018, demande au gouvernement dans un post sur X de doubler immédiatement les aides ciblées. Et si pour Ségolène Royal, candidate à la primaire du Parti Socialiste, il faut baisser les taxes et plafonner les prix.
11: Il y a 60% de taxes sur le prix du litre d'essence. Moi je pense qu'un litre d'essence ne doit pas dépasser 1,70€.
8: Pour Bruno Retailleau, il faut supprimer les coûts qui pèsent sur les fournisseurs d'énergie.
12: Je supprimerai les certificats d'économie d'énergie. Ça veut dire 8,50€ de moins par plein.
8: Si les candidats ont le luxe de commenter cette crise, le gouvernement doit lui s'en saisir. Ce jeudi, Sébastien Lecornu réunit ses ministres pour un séminaire gouvernemental consacré notamment à la finalisation du budget 2027.
5: Et aux États-Unis aussi, le prix des carburants est un sujet important dans la campagne, celle des élections de mi-mandat. Elles auront lieu en novembre. Le diesel a atteint hier un nouveau record à 6,27 $ le gallon. C'est le relevé de référence. Face à la hausse de ces prix du carburant et de l'inflation en général, la Fed a décidé hier de relever ses taux directeurs. On y revient dans Aujourd'hui l'économie après ce journal. En tout cas, ça ne plaît pas à Donald Trump qui plaidait pour le contraire. Le président accuse la réserve fédérale d'hostilité et d'avoir agi pour des raisons politiques.
3: Donald Trump, furieux aussi du rapprochement entre le Canada et l'Union européenne.
5: Il menace d'arrêter les échanges commerciaux avec les 27. Il apprécie peu le projet européen de faire du Canada le premier pays membre associé de l'UE. Un projet avancé hier par Ursula von der Leyen, la présidente de la Commission, lors de son discours sur l'état de l'Union. Mark Carney, le premier ministre canadien qui est en pleine guerre commerciale avec son voisin américain, est-elle invité d'honneur du Parlement à Strasbourg et il s'exprimera ce matin devant les eurodéputés.
3: Et dans son discours, la dirigeante européenne, Marion, est aussi revenue sur la crise migratoire de Ceuta.
5: 70 000 migrants en provenance du Maroc étaient arrivés dans l'enclave espagnole fin juillet. Ursula von der Leyen a tenu hier des propos fermes. Elle a aussi mis en avant ces chiffres. Les arrivées illégales ont baissé de 55% en deux ans, 35% rien que pour 2026 dans l'UE. Pierre Benazé.
1: La réduction des arrivées de migrants annoncés par Ursula von der Leyen est évidemment destiné d'abord à se concilier sa propre famille politique, puisque le chef de file des conservateurs au Parlement européen estime que l'arrêt de l'immigration illégale est une priorité pour les citoyens. Depuis fin juillet et l'arrivée massive de migrants à Ceuta, la question migratoire est à nouveau au centre du débat européen, comme l'ont montré les échanges très vifs entre eurodéputés mardi. Pour se concilier la gauche, Ursula von der Leyen annonce une initiative pour aider la jeunesse méditerranéenne qui a besoin d'emplois, d'apprentissage ou de stages. Mais la présidente de la Commission insiste surtout sur le renforcement de l'agence européenne Frontex de garde-côtes et de garde-frontières. Elle propose d'ailleurs, je cite, un cadre de réponse d'urgence aux crises migratoires avec une flexibilité par rapport aux procédures standards, une façon de dire que l'Union européenne va muscler les contrôles des migrants à ses frontières. Pierre Benazet, Bruxelles. RFI.
3: En Ukraine, les trottoirs d'Odessa jonchés de gravats ce matin.
5: Un immeuble a été endommagé par une frappe russe dans cette ville du sud au bord de la mer Noire. 4 personnes ont été blessées au moins, une dizaine d'autres à Kiev qui a subi aussi des attaques russes cette nuit. La capitale est visée quotidiennement mais dans d'autres régions, le conflit est gelé depuis 5 ans comme à Otchakov. Cette petite ville portuaire du sud se trouve à une poignée de kilomètres seulement de l'envahisseur. Nathanaël Vitran s'est rendu sur place.
13: La particularité d'Otchakov, c'est qu'elle se situe à l'embouchure du Dniepr, pile à l'endroit où le fleuve qui fait office de ligne de front naturelle se jette dans la mer Noire. Ce qui veut donc dire que les Russes sont juste en face.
14: Seul le fleuve nous sépare. Nous sommes à 4 ou 5 kilomètres seulement de la ligne de front. Et l'armée russe a pris position à cet endroit depuis le 2e ou le 3e jour de la guerre. Donc ça fait bientôt 5 ans que ça dure.
13: Le maire Sergei Bichkov.
14: Tous les jours, les drones et les missiles que les Russes tirent depuis la Crimée passent au-dessus de nos têtes. C'est épuisant. Otchakov comptait 15 000 habitants avant la guerre. Il n'en reste que la moitié aujourd'hui.
13: En centre-ville, on rencontre Olga. Elle tient une toute petite boutique. Elle fait partie de ces habitants qui sont revenus et n'ont plus l'intention de partir.
15: Au tout début, ma fille était terrifiée par les bombardements. Elle ne quittait plus les abris. Alors nous sommes partis 5 mois en Pologne. Mais nous sommes revenus parce que notre maison est ici et pas ailleurs.
13: Alexei, le maire adjoint, nous emmène chez lui. Et on arrive devant une maison en bord de mer, c'est très joli. Mais c'est surtout la maison du voisin qu'Alexei veut nous montrer, détruite par un drone russe, et l'abri qu'il a fait construire à côté de la sienne. Une maison éventrée, un bunker souterrain, le triste résumé de la vie des habitants depuis 5 ans. Nathanaël Vitran, Sergei Dmitriev, Victor Sayenko, Otchakov, RFI.
3: RFI 6h09 à Bamako, au Mali, une ONG pointe le rôle de l'Africa Corps russe dans les frappes de drones.
5: Un rapport de The Sentry, l'organisation américaine spécialisée dans la traque de l'argent, de la corruption finançant les guerres. Elle met en avant le décalage entre les revendications de souveraineté de la junte au pouvoir et la réalité de ceux qui contrôlent et financent la force aérienne malienne. Sofiane Amazian.
16: The Sentry décortique d'abord le contrat passé par le gouvernement malien avec la société turque Baykar le 15 août août 2024 pour l'acquisition de 6 drones de type Akinci, montant de l'opération 210 millions de dollars. Un contrat qui n'a pas été signé par le ministère de la Défense, mais par le colonel Modibo Koné, directeur de l'Agence nationale de la sécurité d'État, et qui rend compte directement au chef de la junte au pouvoir, Assimi Goïta. L'ONG pointe également le manque de transparence sur le financement de cet accord. Ces clauses sont aussi problématiques selon l'organisation américaine. Baïkar peut se retirer en cas de problème d'obtention de licence d'exportation pour un seul composant. De son côté, le Mali ne peut pas se libérer de ses obligations de paiement en cas de coup d'État ou de guerre. L'autre volet de l'enquête s'intéresse aux frappes de drones. The Sentry dévoile que les autorisations de tir remontent jusqu'au commandant russe d'Africa Corps. Selon des personnes interrogées dans le rapport, il est arrivé que des drones identifient d'abord une cible avant que des avions russes ne se chargent des frappes.
5: Précision signée Sofiane Amazian.
3: Les cours d'eau sont au plus bas depuis plus de 30 ans.
5: C'est l'alerte formulée ce matin par l'OMM, l'Organisation Météorologique Mondiale. Et encore, les chiffres concernent l'année 2025, alors que cet été 2026 a battu des records de chaleur. Dans son rapport, donc, l'OMM insiste sur l'une des causes de la baisse des cours d'eau, la fonte des glaciers. Ça concerne toutes les régions du monde et c'est très visible, notamment en Suisse, puisque ces glaciers alimentent de nombreux barrages hydroélectriques. Reportage dans le canton du Valais, Jérémy Lange.
17: Avec ses 225 millions de mètres cubes d'eau récupérés dans le massif du Mont Blanc, le barrage des Maussons est la deuxième plus grande retenue d'eau de Suisse. Mais c'est à Martigny, 20 km plus loin et 1500 mètres plus bas, que l'eau est turbinée à la centrale de l'Abatia.
18: Donc là, on voit le groupe 1, donc c'est un des deux groupes de production hydroélectrique qui fait partie de l'aménagement des Maussons. C'est un groupe de 90 mégawatts. C'est à peu près 2000 fours à raclette qui fonctionnent toute l'année.
17: Olivier Bernard, le directeur du site, sait que le barrage est un peu préservé par rapport à d'autres installations qui ne reçoivent pas d'eau des glaciers. Mais un été comme celui-ci l'inquiète forcément.
18: Moi, je dirais qu'en fait, là, on tape dans le capital parce qu'on tape sur des baisses de 10 à 15% à long terme des apports d'eau.
17: L'essentiel des apports viennent en fait de la pluie et de la neige. Mais la neige, elle aussi, a tendance à diminuer. Il faudra donc faire des aménagements quoi qu'il arrive.
18: Aujourd'hui, sous le glacier d'Argentière, on a beaucoup de galeries, on a beaucoup de puits. Mais avec le recul du glacier, ces puits, ils récupèrent plus d'eau. Donc on va devoir adapter tout ça, peut-être faire de nouveaux puits pour suivre ce recul des glaciers.
17: Au niveau national, le taux de remplissage des barrages a atteint un niveau historiquement bas cette année. Pour la première fois en Suisse, les panneaux solaires ont produit plus d'électricité cet été que les centrales hydroélectriques. Jérémy Lange, Martigny, RFI.
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5: Et puis si vous regardez le ciel pour la pleine lune la semaine prochaine, le 26 septembre, Andréane, vous ne remarquerez peut-être rien, même sûrement rien, mais figurez-vous qu'elle a un nouveau cratère. Bon, ça fait depuis le printemps 2024, mais on ne s'en est rendu compte que maintenant. Et pourtant, ce cratère, il est assez gros, creusé par l'écrasement d'un astéroïde ou d'une comète. Il fait 222 mètres de diamètre. C'est un chercheur américain qui l'a trouvé. Et comme on aime bien calculer généralement en terrain de foot, Andréane, sachez que 222 mètres, c'est à peu près la longueur de deux terrains de foot.
3: Eh ben, bravo à lui, du coup. Merci beaucoup, Marion Kazanov. 8h13 à Paris, l'info africaine. Dans...

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3: Merci de rester avec nous à l'écoute de RFI, les médias Paris 10h en temps universel. Et le journal, c'est tout de suite avec vous, Diane Berger, bonjour.
4: Bonjour Caroline Paré, bonjour à toutes et tous. Le Premier ministre du Canada à Strasbourg, en ce moment même, Bruxelles veut faire de son pays un partenaire privilégié avec un nouveau statut de membre associé de l'Union européenne. Comment vivre à une poignée de kilomètres seulement de l'envahisseur russe? Nos envoyés spéciaux en Ukraine se sont rendus à Otchakiv, un petit port du sud du pays, tout près de la ligne de front. Et le niveau des cours d'eau au plus bas en 2025, les scientifiques alertent à terme, l'eau douce risque de manquer partout sur la planète. Marc Carney s'adresse en ce moment même aux eurodéputés du Parlement européen. Son pays, le Canada, pourrait devenir le premier membre associé de l'Union européenne. Un statut qui n'existe pas encore dans les traités et dont on ne connaît pas encore vraiment les contours à ce stade. Mais le rapprochement agace déjà Donald Trump. Le président américain a aussitôt menacé de rompre les échanges commerciaux avec les 27. Car même si, officiellement, ce n'est pas un partenariat contre les États-Unis, il arrive en plein contexte de tensions commerciales et politiques avec Washington. Pour l'eurodéputé Renew Bernard Guetta, cette alliance avec le Canada, c'est donc une première étape indispensable.
5: C'est le début d'une nouvelle dimension de l'Union européenne. L'Union européenne va s'allier à d'autres démocraties. Le Canada est la première, mais il y en aura d'autres. Probablement le Royaume-Uni, certainement la Norvège, mais aussi probablement l'Australie, mais aussi peut-être la Corée du Sud, etc. L'Union européenne doit, et je pense, va tisser autour d'elle une entente démocratique qui est absolument fondamentale à l'heure où s'affirme une renaissance des impérialismes et des extrêmes droites dans le monde.
6: Mais alors pourquoi commencer cette alliance précisément avec le Canada, avec Marc Carney ?
5: Nous sommes extrêmement proches économiquement, socialement, politiquement. Et deuxièmement, parce que le Canada est à l'avant-garde du bras de fer avec un impérialisme, celui de M. Trump. C'est plus que le meilleur allié, c'est le pays dont nous sommes le plus proches à tout point de vue.
4: L'eurodéputé Bernard Guetta, il répondait à Daniel Valot. Le Kremlin vient de réagir aux dernières sanctions américaines adoptées la nuit dernière aux États-Unis. Elles vont compliquer les efforts de paix en Ukraine. Je cite Moscou. Washington vise en particulier la flotte fantôme de la Russie. Ces sanctions, c'est en tout cas un succès symbolique pour Kiev, toujours sous la pression des frappes russes. La capitale ukrainienne a à nouveau été secouée par plusieurs explosions la nuit dernière. Il y a au moins 18 blessés. Ces bombardements nocturnes, c'est le quotidien des Ukrainiens depuis bientôt 5 ans. Nos envoyés spéciaux Nathanaël Vitran et Sergueï Dmitriev se sont rendus à Otchakov, une petite ville portuaire du sud de l'Ukraine. Reportage.
7: La particularité d'Otchakov, c'est qu'elle se situe à l'embouchure du Dniepr, pile à l'endroit où le fleuve qui fait office de ligne de front naturelle se jette dans la mer Noire. Ce qui veut donc dire que les Russes sont juste en face.
8: Seul le fleuve nous sépare. Nous sommes à 4 ou 5 kilomètres seulement de la ligne de front. Et l'armée russe a pris position à cet endroit depuis le deuxième ou le troisième jour de la guerre. Donc ça fait bientôt 5 ans que ça dure.
7: Le maire Sergueï Bychkov.
8: Tous les jours, les drones et les missiles que les Russes tirent depuis la Crimée passent au-dessus de nos têtes. C'est épuisant. Otchakov comptait 15 000 habitants avant la guerre. Il n'en reste que la moitié aujourd'hui.
7: En centre-ville, on rencontre Olga. Elle tient une toute petite boutique. Elle fait partie de ces habitants qui sont revenus et n'ont plus l'intention de partir.
9: Au tout début, ma fille était terrifiée par les bombardements. Elle ne quittait plus les abris. Alors nous sommes partis 5 mois en Pologne. Mais nous sommes revenus parce que notre maison est ici et pas ailleurs.
7: Alexei, le maire adjoint, nous emmène chez lui. Et on arrive devant une maison en bord de mer. C'est très joli. Mais c'est surtout la maison du voisin qu'Alexei veut nous montrer, détruite par un drone russe, et l'abri qu'il a fait construire à côté de la sienne. Une maison éventrée, un bunker souterrain, le triste résumé de la vie des habitants depuis 5 ans.
2: Nathanaël Vitran, Sergei Dmitriev, Viktor Sayenko, Otchakov, RFI.
4: Et au large de l'Ukraine, Kiev accuse la Russie d'avoir lancé un drone contre un navire civil battant pavillon tanzanien en mer Noire. Le capitaine a été tué, trois membres de l'équipage blessés alors que le bateau voguait vers un port ukrainien. Toujours en Europe, on a vu cet été le Danube et le Rhin pratiquement à sec cet été. Et ces fleuves, ils sont loin d'être des cas isolés. L'Organisation météorologique mondiale alerte à cause du changement climatique. En 2025, les cours d'eau du monde entier ont connu l'une des pires années en termes de sécheresse depuis plus de 30 ans, Juliette Petrachevski.
10: Entre surplus et déficit, le cycle de l'eau est devenu plus irrégulier et plus imprévisible. Voilà comment résumer la situation, expliquent les scientifiques. Selon leurs données, les 7 dernières années ont été marquées par des débits fluviaux anormaux. Le stockage d'eau terrestre dans les eaux souterraines ou les lacs et rivières, par exemple, est en baisse depuis le milieu des années 2010. Et pour la quatrième année consécutive, toutes les grandes régions glaciaires de la planète ont perdu de la masse. En temps normal, ces réserves évitent qu'une simple sécheresse ou qu'une saison sèche ne se transforme directement en crise de l'eau. En parallèle, les catastrophes liées à l'eau, comme les pluies dévastatrices, touchent diverses régions du monde, comme en Asie et en Afrique. Le chercheur Wayne Jenkinson a travaillé sur le rapport.
11: Il y a eu des inondations en République démocratique du Congo avec plus de 100 victimes par exemple. Le rapport illustre que le centre de l'Afrique est une zone qui montre en général une augmentation en matière de disponibilité de l'eau en 2025. D'autres zones comme la Corne de l'Afrique ont montré en revanche que 2025 a été l'une des années les plus sèches avec beaucoup de personnes déplacées en Somalie par exemple.
10: Or, l'eau ne connaît pas de frontières, souligne l'Organisation météorologique mondiale. Le bilan hydrique d'un bassin versant dépend de ce qu'il se passe dans plusieurs pays. Il faut donc une politique climatique mondiale pour protéger cette ressource vitale.
4: Les réserves d'eau douce qui s'amenuisent, Anne Kantner y reviendra dans 2 heures dans RFI Midi avec son invité Wayne Jenkinson de l'Organisation mondiale météorologique. L'autorité palestinienne dénonce une mesure injustifiée. Comme l'an dernier, les États-Unis refusent d'accorder un visa à son président Mahmoud Abbas pour l'Assemblée générale de l'ONU à New York la semaine prochaine. Washington justifie sa décision en invoquant le manque de réformes prises par l'entité administrative. En plein contexte de violence, faut-il le rappeler, dans les territoires palestiniens, les colons israéliens multiplient les attaques en Cisjordanie et Gaza a été ravagée par la guerre. Les Houthis du Yémen subissent de nouvelles frappes saoudiennes ce jeudi. Selon le groupe rebelle allié de Téhéran, les bombardements ont tué au moins une personne. 3 tours de télécommunications ont également été visées. Riyad intensifie sa riposte après l'avancée éclair des Houthis qui contrôlent depuis une semaine le détroit de Bab el-Mandeb sur la mer Rouge, très stratégique pour le commerce international. Et chaque événement militaire au Moyen-Orient provoque des sueurs froides sur le marché du pétrole. Les prix du carburant enflamment de nombreux secteurs professionnels partout sur la planète. Dans le sud de la France, des pêcheurs ont à nouveau bloqué plusieurs sites, dont le port de Nice ce matin. Insatisfait des promesses du gouvernement Le Cornu qui a évoqué une prolongation des aides ciblées jusqu'en décembre et une hausse de celles prévues pour le secteur de la pêche. Plusieurs appels à manifester au nom des Gilets jaunes circulent également sur les réseaux sociaux. Le début d'une crise sociale en France dont s'emparent les candidats à la présidentielle, Oriane Gendroux.
12: Mercredi soir, lors d'une interview sur LCI, Marine Le Pen a réaffirmé son idée d'abaisser la TVA et les taxes sur les produits énergétiques, dont le carburant.
13: Il faut baisser la TVA, mais il faut aussi supprimer l'augmentation de la TICPE. Qu'est-ce qui a généré les gilets jaunes ? C'est l'augmentation de la TICPE décidée par M. Macron et par Édouard Philippe.
12: À l'opposé de l'échiquier politique, Manuel Bompard, porte-parole de la France Insoumise, veut plafonner les prix.
14: Il y a une mesure très simple, c'est d'instaurer ce qu'on appelle un blocage des prix des carburants, remonter dans la chaîne justement pour les bloquer à l'issue des activités de raffinage.
12: Édouard Philippe, Premier ministre pendant la crise des gilets jaunes de 2018, demande au gouvernement dans un post sur X de doubler immédiatement les aides ciblées. Et si pour Ségolène Royal, candidate à la primaire du Parti Socialiste, il faut baisser les taxes et plafonner les prix.
15: Il y a 60% de taxes sur le prix du litre d'essence. Moi, je pense qu'un litre d'essence ne doit pas dépasser 1,70€.
12: Pour Bruno Retailleau, il faut supprimer les coûts qui pèsent sur les fournisseurs d'énergie.
16: Je supprimerai les certificats d'économie d'énergie. Ça veut dire 8,50€ de moins par plein.
12: Si les candidats ont le luxe de commenter cette crise, le gouvernement doit lui s'en saisir. Ce jeudi, Sébastien Lecornu réunit réuni ses ministres pour un séminaire gouvernemental consacré notamment à la finalisation du budget 2027.
4: Une autre réunion est prévue sur le sujet vendredi, cette fois-ci à l'Élysée. Emmanuel Macron, le président français, va convier les chefs de parti représentés au Parlement ou leurs candidats à la présidentielle. C'est la fin de ce journal, il est maintenant 10h10 quasiment en temps universel. C'est l'heure de 8 milliards de voisins. Bonjour Emmanuel Bastide.
3: Bonjour Diane Berger, prochain journal dans 50 minutes et chez 8 milliards de voisins en direct, on va parler...

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0: Je vous emmène à la découverte du métier d'Emmanuel Polak, la commissaire d'exposition de l'exposition qui a lieu en ce moment jusqu'au 28 novembre 2026, Le marché de l'art sous l'occupation, au lieu de mémoire, au Chambon-sur-Lignon. On remonte le temps, on observe, on analyse ce qui s'est passé sous la période de l'occupation, pour comprendre l'évolution du marché de l'art et pour mettre de la lumière sur des enquêtes, des recherches d'œuvres qui commencent à être restituées grâce à des chercheurs de provenance pour participer à la réparation d'injustices des spoliations des œuvres de cette période. On échange avec Sophie Tizi et Emmanuel Polak. On mène l'enquête avec elle pour redécouvrir des œuvres.
1: Je m'appelle Sophie Tizi. Je travaille au lieu de mémoire maintenant depuis 3 ans et je suis chargée d'accueil des publics et de médiation et plutôt aussi de l'aspect communication ici au lieu de mémoire.
2: Vous accueillez une exposition qui s'appelle Le marché de l'art sous l'occupation.
1: Peut-être ce qu'on peut commencer par faire, c'est de définir ce que c'est que le marché de l'art. Donc le marché de l'art, en fait, c'est toutes les transactions qu'il peut y avoir dans le cadre d'une vente d'objets d'art. Donc ça, c'est de manière générale, mais effectivement, ça va prendre un caractère un peu particulier sous le contexte de l'occupation.
2: Parce que les artistes, ils vont créer, ils ont leur moment d'inspiration, etc. Et puis tout d'un coup, il va y avoir une transaction qui soit faite avec un marchand, un galeriste ou un propriétaire ou quelqu'un, un bourgeois. Et puis après, petit à petit, l'œuvre devient indépendante de son créateur. Oui. Et il va évoluer au fur et à mesure du marché de l'art. Et c'est là qu'on va voir les prix s'envoler en fonction de certains artistes.
1: Exactement. À savoir que aussi les œuvres en fonction des artistes, sous l'occupation, justement, ce marché de l'art, il va fluctuer. Et parfois, des artistes qui étaient très cotés, sous l'occupation vont être vraiment dévalués, notamment des grands maîtres comme Matisse, comme Picasso,
2: Chagall, évidemment.
1: Max Ernst, qui sont finalement considérés comme dégénérés par le régime nazi, vraiment au sens médical du terme, c'est-à-dire voilà, quelque chose de dégénérescence de la race. Et on voit vraiment que cet aspect culturel va aussi rentrer, est un instrument de la politique des nazis aussi.
2: Ouais. Et donc on voit vraiment que ces artistes qui étaient en pleine expansion, qui étaient en pleine création, parce que c'était un grand bouleversement, la créativité de ce changement en fait, dans l'histoire de l'art, on sait qu'il y a des périodes spécifiques et eux, ils ont participé à ces périodes. Et en effet, les nazis n'étaient pas favorables à leur travail artistique et leur compte ont diminué, voire même leurs tableaux ont été brûlés pour certains, etc. Et donc là, votre exposition, c'est vraiment de prendre le temps de réfléchir et de voir qu'est-ce qui s'est passé sur cette période d'occupation.
1: Tous ces mécanismes, en fait, ces mécanismes-là, à savoir que Paris, à ce moment-là, dans les années 30, c'est l'endroit où se passe à la fois l'émergence des nouveaux courants, à la fois l'installation de nouveaux artistes, mais aussi où se passe le marché de l'art mondial, en fait.
2: Ah, c'est l'effervescence. Exactement. Tous les artistes d'Europe se retrouvent à Paris, et voire même plus loin, puisque du coup, c'est vrai que c'est la place mondiale du marché de l'art.
1: C'est
2: donc les artistes viennent, se rencontrent, s'influencent aussi, parce qu'on voit que du coup, les rencontres permettent de travailler différemment, d'avoir une réflexion différente, et ça va leur permettre à chacun d'évoluer, de faire marcher vers un nouvel état d'esprit artistique.
1: C'est ça. Et qui va être un peu chamboulé au moment de l'occupation. Même si les nazis ont conscience déjà depuis longtemps qu'il y a des richesses aussi en France qu'ils vont pouvoir récupérer aussi.
2: Oui, donc il y a cette double action, entre guillemets, l'action de vouloir prendre possession d'œuvres qui sont cotées pour pouvoir avoir de la trésorerie pour leurs actions de guerre.
1: C'est ça.
2: Et de l'autre côté, avoir la main mise sur l'évolution du marché. Jusqu'à présent, le marché, il évolue parce qu'il y a l'offre et la demande. Le politique, entre guillemets, ne s'instaure pas à l'intérieur de l'offre et la demande dans le marché de l'art. Et là, sur cette période-ci, et c'est eux qui vont faire évoluer et fluctuer.
1: C'est ça. Et il y a aussi l'idée que les nazis comme Hitler ou Göring sont aussi des gens qui s'intéressent à l'art au niveau personnel. Donc Hitler a ce grand projet de musée à Linz et il souhaite en fait récupérer des œuvres pour enrichir ce musée-là, comme Göring le fait aussi pour sa propre collection personnelle. Et en fait, les œuvres aussi considérées comme dégénérées vont être des moyens d'échange avec des œuvres qui intéressent les nazis aussi.
2: Donc c'est une manière de troquer aussi pour agrandir les collections. Les États, les régions ont des collections. Ah, donc ça veut dire qu'ils achètent des œuvres d'art pour les mettre à disposition du grand public dans les musées. Et le fait de proposer des trocs, eux, ça leur permet d'avoir une une augmentation de leur fonds de collection.
1: Et c'est là qu'on voit aussi qu'il y a plusieurs acteurs et plusieurs lieux qui entrent en jeu. Donc à la fois les lieux comme les maisons de vente, les galeries. Il y a un vrai focus sur les galeries dans l'exposition. Et différents acteurs, que ce soit les marchands d'art, les intermédiaires, les critiques d'art et puis aussi les commissaires-priseurs.
2: Et ça, donc du coup, c'est, dans cette exposition, c'est vraiment ça qu'on va traverser, que vous proposez de mettre en exergue.
1: Voilà, il y a plusieurs exemples, en fait, pour illustrer ce marché de l'art, à la fois du point de vue des galeries, une grande et une galerie un peu plus modeste, les hôtels de vente, notamment l'hôtel Drouot, un des places majeures du marché de l'art à Paris.
2: Qui est encore le cas aujourd'hui.
1: C'est ça, tout à fait. et puis après, à la fin de l'exposition, on pointe aussi cette idée de recherche de provenance, une fois pour connaître un petit peu le destin de ces œuvres après la guerre, en tout cas.
2: Tout à fait. Et c'est tout l'intérêt, parce que cette exposition, elle montre aussi que finalement, on est un peu Agatha Christie, c'est-à-dire qu'on va aller chercher, Il y a des œuvres qui ont été volées, qui ont été spoliées, qui ont été prises à des personnes dont ils étaient propriétaires. Et au fur et à mesure, l'État français, les différents États vont commencer à dire « Oui, c'est vrai, ça n'a pas été bien. » Il va y avoir une vraie reconnaissance. Et donc, du coup, après, de savoir à qui appartient ces œuvres.
1: Oui.
2: Et comment on mène l'enquête pour récupérer les œuvres en tant que petite arrière, en tout cas.
1: Oui, c'est ça. Et souvent, même, c'est même pas les descendants eux-mêmes. Hein. C'est des gens comme Emmanuel Polak, des chercheurs de provenance qui sont missionnés pour essayer de faire ce qu'on appelle la traçabilité de ces œuvres depuis la guerre. Et ensuite, et ben, parfois, de contacter les descendants qui, eux, n'ont pas forcément même connaissance de tout ça. Et donc, c'est vraiment le travail pour le coup là d'Emmanuel Polak.
2: Super. Alors on y va à la découverte de cette période là.
1: C'est ça. Alors on commence quand même par l'histoire du goût, justement pour montrer aux visiteurs que la culture est importante pour le régime nazi et essayer de montrer finalement qu'est-ce qu'était l'art officiel. L'art allemand, l'art classique, l'art figuratif, donc notamment avec les statues d'Arno Breker, et puis tout ce qui était décrié, l'art abstrait, l'art moderne en tout cas, avec les noms qu'on peut retrouver ici dans le journal. Alors, ce qui est intéressant avec ce mur, c'est qu'on voit que l'art dégénéré s'inscrit dans la politique nazie, mais est repris en fait par la presse française, notamment ce journal Au Pilori, qui est un des plus virulents en termes de presse antisémite. On retrouve ici tous les traits caricaturaux associés aux juifs à ce moment-là. On voit bien les œuvres qui sont largement discréditées.
2: Tout à fait. Et ça permet d'avoir un point de repère pour savoir justement, à cette période, nous on vit dans une société différente, et donc ça permet aussi de retracer à quel moment on est et quels sont les enjeux de cette évolution de l'art plastique, des artistes contemporains de l'époque, donc de l'art moderne, l'art concret et l'art, on va dire, plus abstrait, par rapport à un art dit classique de représentation et la volonté de réfréner en décriant, en dénigrant.
1: C'est ça, et les nazis l'ont assez bien fait aussi. En tout cas, à Munich, en 1937, déjà avant la guerre, il y a deux expositions qui ouvrent. L'une d'art officiel, et donc là on voit même dans la scénographie qui est très épurée, en tout cas il y a une espèce de grandeur des espaces, et une autre exposition, Entartete Kunst, donc l'exposition d'art dégénéré qui ouvre, et où là la scénographie, il n'y a pas de scénographie en fait, les tableaux sont posés pêle-mêle.
2: C'est volontairement pour dénigrer.
1: Exactement.
2: Normalement, une exposition, il y a une mise en scène, il y a une scénographie, comme tu dis, pour pouvoir justement avoir pleinement la capacité de l'accueil entre l'œuvre et mes émotions en tant que visiteur. Et là, c'était volontairement fait de manière fouillie pour que ça renforce leurs propos, leur interprétation et non pas la volonté de l'artiste.
1: Exactement. Et puis l'idée aussi d'éduquer en fait l'œil des gens. Voilà toute la stratégie des nazis est là, de dire on va vous montrer ce qu'il ne faut plus regarder. Ces 3 millions de visiteurs à Entartete Kunst, et ça c'est d'ailleurs, l'exposition s'est promenée un peu partout dans plusieurs grandes villes. Et donc, il y a vraiment voilà, cette idée d'éduquer à ce qu'il faut regarder.
2: Ce qui est bien, ce qui n'est pas bien.
1: C'est ça.
2: Au lieu de laisser l'expression à chacun de ressentir ses propres émotions par rapport à une œuvre, et c'est ça qui fait que l'artiste va nous toucher ou pas, là, il se positionne comme des têtes sachantes en nous disant « ça, c'est bien, ça, c'est pas bien ». Et de donner cette influence dans ces grandes expositions qui va vraiment montrer l'influence de comment l'art influence la société.
1: C'est ça, et tout est amalgamé. On le voit très bien sur l'affiche de l'entrée où finalement on mélange à la fois l'art premier qui est décrié par les nazis et on y voit juste à côté un visage caricatural du juif à ce moment-là et on voit bien que art moderne égale art dégénéré égale art juif, enfin, en tout cas tout est amalgamé à ce moment-là.
2: Et tant que c'est cette exposition, elle propose ça. Donc on voit ça dans un premier temps, c'est que ça. La presse a joué largement dans l'influence d'orienter politiquement pour avoir un point de vue qui n'était pas forcément le point de vue de tout le monde, mais pour orienter quelque chose, pour arriver justement à une suprématie intellectuelle.
1: C'est ça, il y a vraiment une modification du goût à ce moment-là qui est soutenue par la presse.

0: Et donc là, dans cette première salle, en visite, ce qu'on fait aussi, c'est qu'on revient sur les lois qui ont justement une influence sur le marché de l'art, parce que finalement, il y a évidemment une histoire du goût, mais aussi ça s'est traduit dans la loi, que ce soit du côté de l'occupant nazi ou du côté français. Et finalement, c'est assez tôt, puisque la défaite de la France, c'est le 22 juin 1940, et un mois plus tard, à peu près le 15 juillet 1940, déjà en zone occupée, les nazis demandent le recensement des œuvres de plus de 100 000 francs. Et donc, l'idée, c'est pas juste de déclarer son œuvre, c'est évidemment de la décrire, de donner.
1: Et de contrôler.
0: Et de cartographier.
1: Sa propre propriété.
0: Exactement. Donc, l'idée, c'est là, à ce moment-là, finalement, sous le couvert de dire on va protéger le patrimoine français, en fait, l'idée, c'est de cartographier tout ce qu'il y a pour ensuite, évidemment, se servir.
2: C'est vrai que c'est très important de faire le pendant, en effet, au niveau de l'influence médiatique, pour orienter les pensées sociétales, et après, tout de suite, la transformation juridique, qui fait que du coup, c'est ça qui va encadrer après nos fonctionnements en tant que citoyens.
0: Et puis, voilà, que ce soit du côté nazi occupant, et puis du côté français, très vite, les autorités vont mettre la main sur les entreprises juives, et parmi celles-ci, évidemment, les grandes galeries. On va réquisitionner. Ce qui est intéressant aussi, c'est quand on regarde un petit peu le statut des Juifs du 2 juin 1941, finalement, dans ce qui est interdit aux Juifs, on retrouve le commerce de tableaux. Donc finalement, directement dans les lois, on voit bien qu'on interdit désormais aux Juifs d'entrer dans ce marché-là.
1: Ah oui. Qui va en complément avec l'interdiction du commerce des antiquités. Exactement. L'interdiction de l'exploitation de forêts, des concessions de jeux et de l'information.
0: Finalement, on exclut progressivement, mais dès le 3 octobre 1940, l'État français finalement copie un petit peu ce qui se passe en zone occupée et définit ce que c'est qu'un juif, et ensuite l'exclut progressivement de l'espace public et même de manière générale de la société.
2: De la société et de la vie culturelle, parce qu'on sait que la vie culturelle, c'est ça qui va influencer la société. Et donc là, ça leur interdit de faire du commerce de tableaux, mais également de produire et de distribuer des films cinématographiques, donc de répondre finalement à une attaque culturelle, ou également de faire de la radiodiffusion ou de créer des spectacles.
0: C'est ça.
2: Donc c'est vraiment une volonté de ne plus donner la possibilité artistiquement et donc intellectuellement, philosophiquement, leur propre pensée.
0: C'est ça. Tout à fait. Et donc, pour ce qui est notamment des entreprises juives, il va y avoir, que ce soit du côté allemand ou du côté français, une politique d'aryanisation, donc, qui va passer en fait par un administrateur provisoire qui va être désigné et qui va devoir dans un premier temps recenser tout ce qu'il y a dans l'entreprise, et ensuite deux choix, soit vendre l'entreprise évidemment à un non-juif, ou alors liquider les biens de l'entreprise au profit, à son profit à lui, et pour beaucoup au profit de l'État français.
2: Ouais. Et ça, aujourd'hui, ça fonctionne. Une entreprise qui est en liquidation, elle va avoir un liquidateur qui va, en effet, participer à comment on détruit, entre guillemets, l'entreprise qui ne fonctionne plus. Là, c'est l'inverse. L'entreprise, elle fonctionne. Mmh. Et on nomme un liquidateur, tandis que l'entreprise fonctionne. Et donc, c'est vraiment pour amoindrir les biens, l'activité et la rémunération.
0: Et ensuite, on donne deux exemples de galeries. Alors, une galerie, une petite galerie, celle de Berthe Veil. Donc là, c'est une figure parfois un peu oubliée, mais qui quand même commence à ressortir. Là, il y a eu une exposition à l'Orangerie il n'y a pas si longtemps. Berthe Veil, c'est une des premières femmes à ouvrir une galerie à Paris en 1901. Et c'est vraiment une visionnaire. Elle mise en tout cas sur l'art moderne. C'est la première à exposer Picasso en France. Elle expose des nus de Modigliani. En tout cas, elle y croit. Elle est très proche de Dufy, dont on a une œuvre ici. Et donc, cet exemple nous permet de parler d'une galerie qui est assez modeste, mais qui est très active.
1: Qui est pionnière.
0: Qui est pionnière.
1: Qui est vraiment pionnière.
0: Exactement.
1: Qui sait.
2: qui est le rôle d'une galerie généralement, hein, c'est d'avoir le nez pour avoir c'est l'influence ça. Après
0: pour sur faire émerger, reste. Exactement. Et l'exemple de Berthe Veil, il est très intéressant parce qu'elle a écrit ses mémoires qu'on a ici pendant l'œil. Et ça nous donne vraiment une idée de ce qu'est le contexte artistique de l'époque. On est en 1933, donc vraiment dans les années d'avant-guerre. Et ce qui est intéressant avec ces mémoires, c'est de voir comment ces mémoires vont être utilisées sous l'occupation pour justement parler. Même pas pour en fait décrier ce qui est finalement, on va s'en servir à des fins antisémites. Clairement, on peut lire. On retrouve chez elle le manque complet de sens esthétique de la race juive. Donc là, on a vraiment cette association art moderne, art juif, donc dégénérescence. Et cet exemple, il nous permet vraiment de montrer ça, c'est comment on va réutiliser à des fins antisémites ce genre d'écrit. À savoir que voilà, Berthe Veil, pendant la guerre, pour éviter l'administrateur provisoire, elle a confié sa galerie, qui va en fait très vite fermer parce qu'elle n'a plus beaucoup de moyens. Et donc, ensuite, elle va se cacher. À la fin de la guerre, elle a vraiment très peu pour vivre.
2: Oui, parce que ça fait partie des personnes. Malheureusement, les Juifs étaient condamnés directement. Et les personnes qui les aidaient, qui les soutenaient, qui les valorisaient, vont aussi y participer à se cacher ou à être diminuées intellectuellement, physiquement et financièrement. Et ça, cet exemple, il permet vraiment de retracer comment on veut contrôler le marché de l'art, comment on veut contrôler son évolution, tandis que la créativité à ce moment-là, elle est énorme. Les rencontres artistiques et intellectuelles enclenchent vraiment l'art moderne, la modernité entre la Première Guerre et la Deuxième Guerre mondiale. Et ça, c'est ce qu'ils ont voulu couper.
0: C'est ça, tout à fait. Et donc voilà, en tout cas, c'est un exemple. Et donc à la fin de la guerre, certains artistes qu'elle a fait émerger vont offrir une œuvre pour lui permettre de vivre dans le meilleur, enfin en tout cas dans des conditions dignes après la guerre.
2: En reconnaissance de son soutien à l'émergence, à tout ce qu'elle a pu faire pour eux, que ce soit dans leur reconnaissance dans le marché de l'art, mais aussi humainement, à les aider à se cacher ou à aller dans d'autres pays pour pouvoir être exposés ailleurs, cacher les tableaux ailleurs.
0: Oui, voilà. Mais du coup, à ce moment-là, c'est vrai que pour les galeries, les galeristes et même les artistes eux-mêmes ont besoin aussi de se cacher. Et les galeristes aussi. Donc voilà, c'est un peu compliqué pour tout le monde à ce moment-là.
2: Ouais. Et là, ce qui est très intéressant, c'est que donc du coup, voilà, tu l'as dit, c'est une des personnes qui a soutenu Modigliani. Et là, le 3 avril 2026, il y a eu la Cour suprême de New York, des États-Unis, qui a pris une décision pour justement redonner une œuvre de Modigliani qui avait été saisie, qui avait été prise, et les redonner à un descendant, mais en tout cas un ayant droit d'un galeriste qui lui permet, lui en tant qu'agriculteur français, de récupérer une œuvre qui vaut, je crois, 21 millions d'euros, parce que le marché de l'art évolue, et puis après, du coup, la cotation augmente. Mais voilà, ce sont des personnes qui ont été des pionnières et en même temps très importantes pour la protection et la sauvegarde des œuvres et des personnes.
0: Voilà, et après, par une grande galerie. La galerie Paul Rosenberg, donc là c'est une galerie beaucoup plus fastueuse, et ça on le doit aussi à au sens des affaires de Paul Rosenberg, qui lui alliait à la fois l'art moderne et l'art classique, et finalement très vite Paul Rosenberg se rend compte qu'il va falloir mettre à l'abri ses tableaux et sa famille, et donc il descend du côté de Bordeaux pour aller se mettre à l'abri dans une grande propriété qui s'appelait le Castel Florac, et il met donc une partie de ses tableaux avec lui dans le Castel Florac et une autre partie dans un coffre à Libourne, un coffre de la Banque Nationale du Commerce. Et ce qui est intéressant pour expliquer un peu le parcours des œuvres de Paul Rosenberg, c'est de s'intéresser à l'œuvre qui est présentée ici, l'Odalisque au tambourin de Matisse. Alors c'est une reproduction, mais son parcours est très intéressant puisqu'elle fait partie des 160 œuvres qui sont dans le coffre de Libourne. Donc aujourd'hui elle est exposée à New York. Et effectivement, le coffre va être pillé, et donc les œuvres vont être récupérées, volées. Voilà. Et ensuite elles vont partir au Jeu de Paume à Paris, qui est un endroit où effectivement les nazis vont mettre toutes les œuvres qui sont récupérées.
2: Et c'est un peu un lieu de stockage à l'époque, hein. C'était un lieu de regroupement pour stocker les œuvres volées, spoliées, pour les recenser, voir s'ils les gardent ou s'ils les détruisent ou s'ils les troquent, comme on a dit, pour avoir d'autres œuvres dans leur collection. Et, donc là, et c'est un marché de l'art du coup qui est complètement amoindri parce que du coup c'est plus l'offre et la demande, c'est le politique qui impose.
0: Oui, oui, tout à fait. Et on le voit assez bien avec ces images d'ailleurs, puisque sur ces images, on retrouve l'odalisque au tambourin. Et en fait, on comprend que ces quatre Matisse vont être échangés contre le port d'Anvers de Bruegel. Et donc là, on voit bien aussi le caractère dévalué de ces Matisse à ce moment-là pour, au profit d'un art beaucoup plus classique, figuratif.
2: Et heureusement, en fait, ça, c'est les photographies de l'époque qui nous permettent de retracer cette histoire parce que poursuivre l'enquête de où sont ces œuvres, où est-ce qu'elles sont parties, le trajet qu'elles font, par qui elles sont passées, qu'est-ce qui s'est passé, les transactions. Des fois, les transactions, elles étaient notées. Donc, du coup, il y a des archives écrites, mais des fois aussi, il y a des photographies parce que pour eux, c'était un moment de gloire parce qu'on arrive à voir tel tableau contre tel autre tableau. Oui. Et donc, aujourd'hui, ça nous permet, nous, de faire l'enquête pour retracer qu'est-ce qui s'est passé.
0: Et là, pour le coup, l'enquête, elle a été menée par Paul Rosenberg lui-même qui, dès la fin de la guerre, s'attache très vite à vouloir récupérer ses tableaux, donc il dresse des listes et il va finalement l'odalisque au tambourin va lui être restitué quasiment dans l'immédiate après-guerre et donc là on voit aussi toute une succession d'archives qui nous expliquent un petit peu où est-ce qu'elles sont passées donc on a évidemment des recensements d'œuvres et puis voilà par exemple on a une liste là des œuvres de Matisse prises à Libourne et on retrouve la danseuse au tambourin. Donc on peut ensuite comme ça retracer un peu le parcours des œuvres.
2: Et remonter le fil à la propriété réelle avant que celle soit volée, qu'elle soit spoliée, échangée, troquée, détruite ou autre, de remonter et savoir qui était le propriétaire réel.
0: Exactement.
2: À cette période.
0: Et de le prouver aussi.
2: Oui, tout à fait.

0: Et ensuite, on va parler de l'hôtel des ventes de Drouot. Et là, le choix a été fait d'entrer dans Drouot par ses photos. Un reportage photographique de la journée de Jean Tissier, l'acteur français, à l'hôtel Drouot, avec une série de photographies assez intéressantes. La première, notamment, on y voit le flux vers l'hôtel des ventes et ce qui permet d'illustrer cette effervescence du marché. L'affluence,
1: de vraiment montrer que
0: exactement.
1: Voilà, il y avait de l'attrait, il y avait de l'intérêt.
0: Tout à fait, il y a une nouvelle clientèle à ce moment-là aussi, donc on voit bien cette effervescence. Là, on voit aussi sur la devanture de Drouot une affiche montrant que l'hôtel Drouot est interdit aux Juifs, oui. Qu'on retrouvera un petit peu plus loin. Ensuite, on voit Jean Tissier qui regarde des affiches de vente aux enchères d'entreprises. Et là, on se doute que ce sont des entreprises qui ont été supprimées aux Juifs pour être vendues aux enchères dans les sous-sols de Drouot. Et puis, voilà, ensuite, on le voit regarder à la fois des œuvres. Et on voit aussi là, très bien... avec la vue de la salle de vente, l'effervescence qu'il pouvait y avoir, le monde qu'il pouvait y avoir. Pour finir avec cette photo d'un marchand ou d'un amateur d'art qui part avec des tableaux sous le bras.
1: Qu'on voit de dos.
0: Tout à fait, un peu mystérieux, qui nous invite à essayer de comprendre où est-ce qu'elles vont, ces œuvres, pour ensuite peut-être... faire leur traçabilité et savoir d'où elles viennent.
1: Oui, tout à fait.
0: Donc voilà, là on retrouve bien l'affiche qu'on voit en tout petit sur la photo. À la demande du commissariat général aux questions juives, l'entrée des juifs dans les salles de l'hôtel des ventes est interdite d'une manière absolue. Donc là on voit bien qu'on écarte les juifs.
1: Et de la possession, de la propriété, mais aussi de la participation à
0: c'est
1: l'acquisition,
0: ça.
1: Ou ne serait-ce que la participation, d'être l'effervescence de connaître une vente aux enchères.
0: Oui, et puis surtout que certains juifs ont volontairement voulu vendre des biens pour avoir de la liquidité, pour pouvoir s'enfuir. Et donc là, ça les exclut, et donc ils ne pourront
1: pas
0: avoir...
1: la possibilité aussi de pouvoir se faire
0: se
1: un troc
0: protéger.
1: Et de pouvoir se protéger pour revendre leurs œuvres, pour pouvoir partir aux États-Unis ou à d'autres endroits.
0: Et là, ça me permet d'évoquer quelque chose de très important, en tout cas qui est très cher à Emmanuel, et je pense qu'elle vous le dira aussi. Tout ce marché de l'art et tout ce qu'on explique ici s'intègre vraiment dans la persécution et l'extermination des Juifs. Effectivement, on aime les œuvres d'art, mais ce n'est rien contre une vie humaine. Et ça, en fait, vient servir aussi, tout ce qu'on raconte ici, vient servir cette politique-là de persécution des Juifs. Oui, là, c'est quand même une petite anecdote, mais vente aux enchères publiques de biens israélites, donc c'est quand même assez ouvertement dit. Il n'y a pas de mystère, en tout cas.
1: C'est pas caché.
0: C'est pas caché.
1: C'est affirmé, c'est dit, on va vendre des biens qui sont à des personnes...
0: À des personnes juives. Donc ouais. Les acheteurs ne sont pas ignorants de ce qui se passe, en tout cas. Voilà, et après, à la suite, on a deux tableaux qui sont des originaux et qui appartiennent à la collection Cannes. Et ça fait partie des tableaux qui ont été vendus à Drouot et qui ont été restitués pareil dans l'immédiat après-guerre. Mais c'est vrai que pour le coup, il reste encore un peu des mystères sur qu'est-ce qui s'est passé entre cette vente et la restitution.

0: De retour dans Expo Musez-vous.
1: Nous sommes avec Emmanuelle Polak, la commissaire d'exposition, historienne d'art, enquêtrice, j'ai envie de dire aussi, chercheuse de provenance et auteure d'une quinzaine de livres.
0: Et exceptionnellement, on va échanger par téléphone.
1: Grâce à toi et à ce travail d'enquête, on découvre l'histoire d'œuvres d'art qui ont été restituées à leurs propriétaires, car elles ont été volées, pillées, spoliées pendant la Seconde Guerre mondiale sous l'occupation. Et pendant cette période, l'État a exproprié, n'a plus pu rendre possible la propriété d'œuvres d'art et s'en est saisi, les a vendues sur le marché de l'art, enrichies sur le dos des familles juives ou des résistants. Et heureusement, depuis quelques années, un grand travail de mémoire, de recherche, d'enquête est en place pour identifier quelles œuvres font partie de cette sombre période de notre histoire. Les œuvres sont souvent nommées avec une étiquette dans les musées avec le sigle MNR. Musée National Récupération, entre autres. Et toi, Emmanuelle, tu as soutenu une thèse spécifiquement sur cette thématique en 2017. Tu t'es saisie de ce sujet. Tu en as fait un livre en 2019, une super exposition à Paris. Et aujourd'hui, on retrouve cette exposition réadaptée au Chambon-sur-Lignon.
2: Oui, tout d'abord, Caroline, je voudrais vraiment te remercier de mettre un accent et de valoriser cette exposition. Pour laquelle j'ai eu un grand, grand bonheur à retravailler, puisque comme tu l'as dit, j'avais travaillé en 2019 à Paris, au Mémorial de la Shoah. Mais là, le bonheur de retravailler sur cette exposition en concentrant mes recherches sur deux galeries et sur deux maisons de vente aux enchères et de présenter des œuvres sur lesquelles j'avais eu la possibilité de travailler la provenance. On va en reparler beaucoup aujourd'hui de la provenance, qui est en fait la traçabilité des œuvres réalisées par les historiens d'art pendant une période déterminée. Et donc, la particularité du travail que je présente au Chambon-sur-Lignon est de présenter des œuvres dont la traçabilité des œuvres aurait été douteuse entre la période 1940 et 1945. Et comme tu le sais, c'est une période particulièrement importante, une période des années sombres pour la France et pour laquelle nous devons être très, très, très vigilants sur la traçabilité et sur l'appartenance de ces œuvres. Pourquoi ? Parce que nous apercevons que en accord, malheureusement, avec les ordonnances allemandes et les lois de Vichy, eh bien, la propriété aurait pu changer de main et que certaines œuvres qui appartenaient principalement à des familles juives auraient pu arriver, comme tu l'as dit, sur le marché de l'art, être vendues, avoir été spoliées, être vendues et passer entre des mains d'autres personnes. Or, en France, on a une chance extraordinaire puisque nous avons la possibilité, de participer à la réparation de cette injustice et nous avons la possibilité de restituer les œuvres qui ont été spoliées entre 1940 et 1945 aux familles juives. Et c'est un petit peu mon travail, le travail que j'exerce au musée du Louvre pendant toute l'année. Et puis, lors de ces 6 mois au printemps, j'ai pu monter cette exposition pour la présenter au Chambon-sur-Lignon du 2 juillet au 28 novembre 2026.
1: Peut-être, Emmanuelle, tu peux nous donner un exemple sur des œuvres qui sont présentées dans cette exposition au lieu de mémoire au Chambon-sur-Lignon pour expliquer comment on retrouve une œuvre qui a été volée, qui a été spoliée et tout le parcours finalement d'enquêtrice que tu mènes pour chercher la provenance et essayer de trouver quels sont les héritiers, qui sont les personnes finalement qui auraient dû hériter de ces tableaux, qui n'ont pas été, et tout ce travail de comment on fait finalement pour retrouver l'œuvre, retrouver les propriétaires et faire ce travail de réparation.
2: Caroline, je vais te parler d'une œuvre que j'aime particulièrement. Il s'agit d'un portrait de femme assise de Thomas Couture. Thomas Couture est un artiste du 19e siècle, c'est un portraitiste de la bourgeoisie, de la haute bourgeoisie, et il nous présente donc cette femme très brune, avec une raie au milieu, avec un corsage blanc, et qui n'est pas mon œuvre préférée en titre général. Moi, je préfère.
1: Oui, pas par rapport à l'histoire de l'art, mais en tout cas de par l'importance justement de cette récupération et du fait d'avoir récupéré une œuvre qui a été vendues par des galeries qui s'en sont appropriées mais qui n'étaient pas les propriétaires.
2: tout à fait. Donc non, ce que je voulais te dire, c'est que c'est pas dans mon goût personnel une œuvre pour laquelle j'avais une affection tout à fait particulière. Mais comme tu l'as dit, en travaillant sur sa provenance, finalement, on a un attachement très très fort et je ne regarde plus jamais cette œuvre comme j'aurais pu la regarder avant d'avoir travaillé dessus. J'ai une affection toute particulière pour cette œuvre dont je vais te raconter la provenance immédiatement. Lorsque j'ai travaillé en 2014, tu vas voir que ces recherches prennent un temps important, c'est tout à fait chronophage. En 2014, le gouvernement fédéral d'Allemagne me demande de travailler à la provenance d'une œuvre retrouvée dans un trésor nazi. On a appelé le trésor nazi parce que c'est le fils d'un des marchands d'art d'Hitler, Cornelius Gurlitt, chez qui on retrouve 1258 œuvres en 2012. En 2014 est créé par le gouvernement allemand une task force, un état-major composé de scientifiques de différents pays, et j'ai la chance de représenter la France et on me demande de travailler sur les œuvres des artistes français. Alors je travaille sur cette œuvre de Thomas Couture, ce portrait de femme, c'est assez compliqué parce que le titre est générique, mais très vite je vais me mettre à la recherche de tous les collectionneurs après-guerre, d'origine juive pour la plupart d'entre eux, qui ont fait des revendications sur les œuvres de Thomas Couture. Donc j'ai un premier cercle assez important de collectionneurs qui revendiquent des œuvres de Thomas Couture. Et puis je vais avoir un cercle un petit peu plus petit, qui est celui collectionneurs qui recherchent des portraits de femmes de Thomas Couture. Et là j'ai un cercle un peu plus restreint. Parmi ces quelques demande, ces quelques revendications, je vais en valoriser une qui est celle d'une personne qui s'appelle Béatrice Bretti. Béatrice Bretti est la compagne d'un grand homme d'État français, Georges Mandel, assassiné juif, assassiné par la milice française en juillet 1944 et qui n'est plus là pour revendiquer les œuvres pour sa fille Claude Mandel, mais dont la compagne, Béatrice Bretti, sociétaire de la Comédie-Française, fait une revendication. Et Béatrice Bretti n'a pas beaucoup de temps, elle est en répétition, sociétaire de la Comédie-Française, mais néanmoins, elle se rend auprès de la commission de récupération artistique et elle écrit quelques courriers à Rose Vallant, une attachée de conservation très célèbre dorénavant.
1: Oui, parce que Emmanuel, juste pour nos auditeurs, il faut savoir qu'une réclamation, c'est quand même une démarche administrative qu'on fait pour identifier, en fait, auprès de l'État, que dans notre famille, il y a eu des choses qui étaient importantes pour nous et qu'on n'a plus aujourd'hui. Et donc, du coup, ça fait partie d'une liste très longue et ça nous permet de retrouver finalement, est-ce que les personnes qui demandent sont avec les ensembles qu'on retrouve ou pas et d'essayer de voir si ça match ou pas. Finalement, il y a un travail comme ça de retrouver les informations entre ceux qui demandent, parce que ça n'est plus dans leur famille, et ceux qu'on retrouve à certains endroits.
2: C'est exactement ça. Béatrice Bretti va laisser dans un courrier, dans les revendications qu'elle mène pour obtenir gain de cause pour la fille de Georges Mandel, elle demande une œuvre, elle présente quelques listes d'œuvres, et parmi cette liste, on trouve un portrait de femme de Thomas Couture, et elle met en exergue cette toute petite note qui va être fondamentale dans ma recherche. Elle dit la chose suivante: je me souviens qu'il y avait un accident dans l'œuvre au niveau du décolleté. C'est-à-dire qu'il y avait un petit trou apparent au niveau du décolleté du portrait de femme réalisé par Thomas Couture.
1: La toile était un tout petit peu abîmée.
2: Oui, il y avait un petit trou. Voilà, il y avait un petit trou dans l'œuvre et elle le mentionne, ce qui est absolument incroyable. C'est un détail qui va avoir toute son importance. Absolument. Donc, je retrouve cette archive aux archives diplomatiques du ministère des Affaires étrangères et européennes à la Courneuve. Et forte de cette information, je vais le transmettre au restaurateur à Munich qui conserve l'œuvre dans un entrepôt secret. Là, ils vont aller vérifier, ils vont aller voir s'il y a une déperdition de matière, s'il y a eu une réparation. Et lorsqu'effectivement, ils s'aperçoivent qu'au niveau du décolleté, il y a une réparation, il y a eu une restauration, on va avoir la possibilité alors de faire matcher la revendication de Béatrice Bréthy et l'œuvre qui a été retrouvée dans la collection douteuse de Cornelius Gurlitt, fils d'un des marchands d'art d'Hitler. Voilà.

0: Et c'est ainsi qu'en 2020, on va avoir la possibilité, et j'assisterai à cette restitution de l'œuvre par la ministre de la Culture allemande, Monika Grütters, la restitution de cette œuvre à la petite fille de Georges Mandel, Mercedes Estrada. Inutile de te dire, Caroline, que c'est un moment de grande émotion, puisque, je te l'ai dit, cet homme d'État, grand homme d'État français d'origine juive, a été assassiné par la milice française et il a été spolié par les nazis. Donc, avoir la possibilité, quelques 80 années plus tard, de participer à une sorte de réparation de cette injustice est véritablement
1: une
0: possibilité de se dire que voilà, tu es peut-être au bon endroit, au bon moment, et que voilà, ce que tu as fait n'est finalement pas vain, mais est un moyen de participer dans une moindre mesure à la réparation et à la possibilité de restituer la dignité, l'honneur, et surtout la reconnaissance de victimes de cette famille.

0: pour retrouver l'œuvre et on a la possibilité de présenter l'œuvre. Présenter l'œuvre au lieu de mémoire du Chambon-sur-Lignon, là encore, c'est un écho tout à fait particulier.
1: Hautement
0: le Chambon-sur-Lignon, c'est un lieu, un haut lieu du sauvetage des personnes de confession juive ou considérées comme telles. Et on a bien sûr la décence de ne pas faire l'amalgame entre les personnes et les œuvres d'art, mais avoir la possibilité de présenter ces tableaux qui sont maintenant comme des témoins silencieux de ces exactions, à l'heure où on a de moins en moins de témoins, où il est de plus en plus important de témoigner de ce qui s'est passé lors de la Seconde Guerre mondiale, de témoigner auprès des jeunes générations qui perdent un peu de cette histoire, eh bien, je trouve que voilà, c'est un véritable écho et ça a donné un sens très important à mon travail.
1: Et cet écho, on le ressent quand on traverse l'exposition. Elle nous touche à plusieurs égards quand on voit en effet les changements juridiques de la propriété et également tout ce travail d'enquête que toi tu mènes, mais qui fait écho avec la grande histoire. Et est-ce que tu peux nous rappeler le rôle, par exemple, du commissariat général aux questions juives dans la spoliation ?
0: Alors, le commissariat général aux questions juives est véritablement le marqueur d'expoliation. Et je vais te donner quelques exemples qui sont traités dans l'exposition. J'ai eu la chance d'avoir un prêt symbolique et très important d'Anne Sinclair, qui est la petite fille du grand marchand Paul Rosenberg. Anne Sinclair nous a fait l'honneur et la confiance de nous prêter l'enseigne originale de l'enseigne de son grand-père, la grande galerie Paul Rosenberg, qui se situait au 21 rue La Boétie. Elle en a d'ailleurs écrit un ouvrage important, et elle viendra présenter très certainement cet ouvrage au Chambon-sur-Lignon à l'automne. En présentant l'histoire de cette galerie, deux choses. La première chose, c'est que la galerie de Paul Rosenberg a été spoliée dans une très grande largeur, puisqu'il y a encore actuellement une cinquantaine d'œuvres de la galerie de Paul Rosenberg qui sont en déshérence, qui n'ont pas été retrouvées par la famille, et c'était une des plus grandes galeries de la rive droite de Paris. Paul Rosenberg, en 1939, avait sous contrat à la fois Matisse et Picasso, donc les deux maîtres des avant-gardes. Et donc, c'est une galerie très importante qui, dès l'arrivée des nazis en juin 1940, est repérée. Très vite va s'installer en lieu et place de la galerie l'Institut d'études aux questions juives, qui va devenir un organe de propagande à la solde du commissariat général aux questions juives, et en lieu et place des œuvres magnifiques de Matisse, de Picasso, eh bien, vont être organisées des conférences autour de la question juive,
1: de l'art dégénéré, hein, puisque à l'époque aussi, voilà, il y avait cette volonté d'enlever la trace de ces artistes qui étaient dans une volonté d'art moderne, qui allait profiler après vers de l'art contemporain, mais qui étaient vraiment dans la création de l'art moderne, du cubisme et de toutes ces formes qui dérangeaient. Et donc du coup, ils voulaient effacer autant les œuvres que les propriétaires qui allaient les aider à les vendre et à les développer.
0: Exactement, et notamment des grands galéristes qui ont défendu ces avant-gardes. Dans l'exposition, nous avons pris le parti de présenter une très grande galerie, la galerie de Paul Rosenberg, dont je te présentais les caractéristiques de à la fois une énorme spoliation, puis l'installation dans les locaux d'un organe qui dépend du commissariat général aux questions juives.
1: C'est une vraie volonté d'effacement.
0: Nous présentons également une autre petite galerie, la galerie de Berthe Veil, dont mon amie Marianne Le Morvan avait fait une magnifique exposition au musée de l'Orangerie lors de l'année 2025-2026, et qui a eu vraiment la grande générosité de me prêter encore des éléments et des documents originaux qu'elle avait collectés pour les archives de Berthe Veil. Berthe Veil est une galériste très modeste, mais c'est une grande visionnaire et elle a la possibilité de présenter les travaux de ces grands artistes d'art moderne. C'est important que tu parles de l'art dégénéré, j'y reviendrai tout de suite après. Et lorsque Berthe Veil présente ses artistes, ils prennent un peu de

0: de cote et bien évidemment la quitte immédiatement. Berthe Weil est d'origine juive et juive alsacienne et elle aura l'obligation de fermer sa galerie en 41. Mais nous avons la possibilité de montrer tout ce qui a été présenté dans sa galerie avant et nous avons un tableau, un facsimilé de Dufy, de Raoul Dufy, parce que Dufy était très proche de Berthe Weil et il l'appelait avec beaucoup d'humour la petite mère Weil. Voilà.
1: Et ça, c'est très intéressant de voir ça dans cette exposition aujourd'hui, parce que ça fait écho aussi avec les questions plus contemporaines. Nous, dans notre société aujourd'hui, qu'est-ce que tu souhaites passer ou transmettre dans cette période préélectorale ?
0: Bah, écoute, c'est une question importante. Je ne vais pas aller sur le terrain des années 30. En tant qu'historienne de l'art, je vais m'arrêter à un rôle de transmission. Transmission à une jeune génération de ce qui s'est passé dans les années 40 en France. Il est important de rappeler qu'une partie de la population a été stigmatisée par effectivement des ordonnances d'une autorité occupante, mais également par les lois de son propre pays. Et c'est là où j'attire véritablement l'attention du jeune public. À un moment donné, si on n'est pas vigilant, une partie de la population peut être stigmatisée. On lui demande de porter un signe particulier. Auquel cas, c'était une étoile jaune. On l'éradique de la vie économique, on l'empêche de travailler à partir du 3 octobre 1940. On va mettre et la rassembler dans des camps d'indésirables. Puis, par la suite, on va la déporter vers l'Allemagne où, in fine, une partie de cette population sera exterminée dans des camps polonais. Donc, la spoliation s'intègre dans ce processus qui va de la stigmatisation d'une population à son éradication, à son extermination. Donc, je pense que le message est clair, qu'il faut être véritablement vigilant, faire effectivement très attention aux propositions populistes et toujours rappeler ces histoires. Malheureusement, l'histoire ne donne pas de leçons. On sait que l'histoire bégaye, mais néanmoins, il faut être très, très vigilant. Et en tant que historienne de l'art, la volonté de travailler à travers différents médias. Tu as la gentillesse de rappeler que j'ai pu travailler à des ouvrages, mais j'ai écrit de nombreuses bandes dessinées et des ouvrages à destination de la jeunesse pour pouvoir toujours livrer ce message, un message qui s'apparente à un travail de mémoire, à un devoir de mémoire.
1: Oui, c'est très important de communiquer sur cette période. Il ne faut pas tourner le regard. Savoir surtout qu'il est important aujourd'hui ce gros travail de réparation, ce gros travail de recherche, de provenance, et que ça met un peu de lumière sur cette période complexe de notre histoire, très sombre. Et grâce à toi et à tous tes collaborateurs et toutes les personnes qui travaillent dans ce sens, de travailler sur... Voilà, par un tout petit détail d'un petit trou sur une petite œuvre, sur une belle œuvre, je veux dire, ben, on peut retrouver une œuvre. Et donc, des fois, il faut oser aussi regarder dans le détail. Moi, je vais plus prendre l'aspect, sur comment on déambule dans une exposition. Alors, on va regarder par rapport à la forme, on va regarder par rapport aux couleurs, mais aussi les détails, parce qu'aujourd'hui, les musées sont constitués d'œuvres. J'espère qu'ils le resteront et que leurs propriétaires, pour ceux qui ont une étiquette MNR, pourront retrouver... leur destination finale, mais en tout cas voilà, avoir cette attention particulière quand on visite une exposition, que ce soit dans la tienne, celle qui est au lieu de mémoire au Chambon-sur-Lignon pour expliquer ce marché de l'art sous l'occupation, mais plus largement quand on est dans un musée, de prendre ce temps de regarder, parce que on a l'impression que c'est une consommation artistique ou culturelle quand on déambule dans une exposition, mais en fait c'est tout un travail d'un artiste qui a voulu exposer quelque chose. Et on parlait de l'histoire du goût, et on peut avoir des goûts différents, mais juste être à la recherche de sa propre émotion par rapport à ça me confronte à quoi envers moi-même. Et de revenir là-dessus, en fait, c'est le sens aussi de l'artistique.
0: Oui, Caroline, puisque tu me donnes la possibilité, moi, je voudrais remercier toutes les équipes avec lesquelles j'ai pu travailler. Les équipes du Chambon sur Lignon qui ont été particulièrement réactives. Je voudrais saluer Floriane, Sophie, Carmen et Mazarine, et Maëlle également. Et puis de mon côté un petit peu plus proche, je vais saluer ma collaboratrice, chef de projet, Juliette Vermersch, et puis les personnes qui ont travaillé avec moi. Et j'ai eu la chance aussi d'avoir Vittoria Castiglioni qui a travaillé avec moi. Donc cette exposition, c'est un travail collectif. Et c'est un grand bonheur. Et puis aujourd'hui, c'est mon jour de reprise. Je voudrais te remercier aussi parce que tu me donnes le goût à l'ouvrage et ça me donne la possibilité de reprendre mon travail de recherche de fourmis dans les archives, dans la documentation, avec beaucoup de bonheur et avec beaucoup de passion. Alors merci à toi.
1: Un grand merci de t'accueillir dans Expo Musée Vous. Et pour conclure cette émission, est-ce que j'ai l'habitude de demander aux personnes que j'interroge de peut-être donner trois mots pour décrire cette exposition, Le marché de l'art sous l'occupation, qui est visible au lieu de mémoire au Chambon-sur-Lignon jusqu'au 28 novembre. Ces trois mots, ce seraient lesquels ?
0: Provenance, passion, réparation.
1: Un grand merci Emmanuel pour ce temps d'échange. Et j'espère qu'en tout cas ça donnera l'envie à nos auditeurs de se déplacer et de rentrer un petit peu plus précisément dans l'histoire, autant dans la traçabilité, l'enquête, mais aussi des belles histoires de retrouvailles.
0: Merci infiniment.
1: À bientôt pour une nouvelle parenthèse inspirante autour d'œuvres, d'artistes, d'expositions. Et d'ici là, osez ouvrir la porte des musées, d'une galerie, et ressentir ses propres émotions, interpellations, inspirations, être à l'écoute de ce que ça nous procure. Bonne aventure créative et belle découverte. 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

0: l'album et genre je mets un vocal de Madaron genre. En mode t'es fatigué et tout en ce moment, nanana, genre. Hein?
1: Tu l'as déjà ou tu vas le
0: demander? Non, je vais le demander. J'avais marqué interlude maman.

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1: J'adore. 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

0: musiciens, musiciens, s'il vous plaît, s'il vous plaît, s'il vous plaît.
1: Mais c'est pas tout seul.
2: Voilà. Et tu voulais vraiment faire un lâcher de colombe?
3: Alors, en fait, j'avais un plan avec des perdrix, mais des colombes, ça serait mieux.

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0: 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Bonjour à toutes et tous, bonjour à chacun, chacune. Bienvenue dans Joyeux Bazar. Il y a un an, j'accueillais Stéphane Excoffier et Marc Lainé pour parler de la Chambre de l'écrivain. En ce début de saison 2026-2027, du 22 au 25 septembre, la Comédie de Valence reprend le cycle de Liliane et Paul. Œuvre autobiographique en trois actes, imaginée et mise en scène par Marc Lainé, dans laquelle il nous fait traverser 50 ans d'histoire intime et collective inspirée de la vie de ses parents. Les deux premiers volets, nos paysages mineurs et en finir avec leur histoire, sont présentés à la suite l'un de l'autre comme un seul spectacle, tandis que le troisième, la chambre de l'écrivain, se découvre séparément. Adeline Guillot et Vladislav Galard incarnent le couple dans sa jeunesse, accompagnés au plateau par le violoncelliste Vincent Segal. Dans le troisième volet, deux temporalités coexistent. Le duo originel continue de faire vivre le couple dans les années 1970, tandis que Stéphane Excoffier et Marcel Bozonnet donnent vie à Liliane et Paul aujourd'hui, toujours habillés par la musique de Vincent Segal. Vous avez envie de revisiter les grandes mutations de notre société au travers de l'intime, eh bien courez voir le cycle de Liliane et Paul. Et pour en savoir plus et vous donner un peu le plus de goût, eh bien je vous propose d'écouter la rediffusion de ce Joyeux Bazar du 12 octobre 2025, spécial La Chambre de l'écrivain. Bonjour à toutes et tous, bienvenue dans Joyeux Bazar, le cabinet de curiosité vivante hebdomadaire sur Radio BLV. C'est Sylvie qui vous accueille pour continuer la série de Joyeux Bazar format portrait. Aujourd'hui, un Joyeux Bazar spécial Comédie de Valence à l'occasion de la nouvelle création de Marc Lainé, La Chambre de l'écrivain, dernier volet du triptyque de Liliane et Paul, ainsi que les 25 ans de la comédie itinérante. Avant de se retrouver le 8 novembre et d'écouter nos invités du jour pour explorer La Chambre de l'écrivain tout à l'heure, un petit morceau qui fait bouger en douceur. Vincent Dedienne est un comédien aussi à l'aise dans le théâtre classique que dans l'humour, et maintenant il rajoute chanteur à ses talents. Il sort en ce mois d'octobre un bel album inspiré de son one-man show Un soir de gala. Pendant la tournée, j'ai demandé à des artistes que j'aime de choisir chacun un sketch ou un moment du spectacle et d'en faire une chanson, d'écrire la version musicale, la face mélancolique de chacun de mes personnages, dit-il. Et ça donne un lendemain soir de gala. Avec, à l'écriture et à la compo, Alex Baupin, Jeanne Chéral, Juliette ou encore Albin de la Simone. Et bien d'autres. 14 chansons, ciselées, portées par une belle voix et une interprétation qui laisse toute la place aux comédiens. Alors pour démarrer ce joyeux bazar théâtral, j'ai choisi dans cet album le titre « La Chagreur », écrit et composé par Aldebert.
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0: Parler de théâtre, c'est parler de la vie. Dans ce joyeux bazar, nous entendrons palpiter le vivant, murmurer les souvenirs, chanter l'imaginaire, parler l'humain, revendiquer le personnage et nous oscillerons entre fiction et réalité. Marc Lenné est auteur, metteur en scène, directeur de la Comédie de Valence. Il présente sa dernière création, La Chambre de l'écrivain. Stéphane Excoffier est comédienne de théâtre, cinéma, doublage. Elle est l'une des Lilianes de la Chambre de l'écrivain. Ce sont les invités croisés de notre cabinet de curiosité vivante du jour. Bonjour à tous les deux et bienvenue.
1: Bonjour.
2: Bonjour.
0: Alors depuis, je suis ravie de vous avoir, déjà quand même, avant toute chose, je suis vraiment ravie de vous avoir ici. Depuis 2021, Marc, tu nous mets en intimité avec Liliane et Paul, deux personnages inspirés par tes parents autour de moments clés de leur existence, en écho souvent, la plupart du temps en tous les cas, et en général à notre histoire contemporaine. On les a rencontrés dans nos paysages mineurs, juste après 68, pleine ébullition sociétale. Nous les quittions dans ce spectacle sur une séparation en 75. Dans En finir avec leur histoire, c'est en 1992, bien évidemment, que nous suivions Liliane et Paul arpentant Paris, anatomie d'un couple séparé. Aujourd'hui, on les retrouve dans la chambre de l'écrivain. On est en 2021. Paul est malade. Leur fils Martin décide de mettre en scène un spectacle sur leur vie. On verra ce qu'il déclenche. Marc, lors de la répétition publique, tu disais n'avoir pris conscience que tu parlais de toi à travers de ces créations que 2 ans après avoir démarré cette aventure, alors que tu étais convaincu de travailler à une grande fresque féministe. Alors, je dirais que l'un n'empêche pas l'autre. Mais comment est née finalement l'histoire de Liliane et Paul ?
2: Vraiment par accident. J'avais conçu un décor de wagon de train pour un autre spectacle, Nostalgia Express, et il se trouve que les répétitions de ce spectacle ont eu lieu pendant la crise Covid. Et après avoir tourné ce court-métrage dans ce petit décor, j'ai appris que le spectacle ne pourrait pas se jouer et que tout allait être empêché pendant quelques mois. Et on m'a demandé ce qu'on faisait du décor de ce court-métrage, si on le bennait, si on le jetait à la benne. Et là, j'ai eu une sorte d'épiphanie. C'était probablement aussi un défi lancé au réel et à ce qu'on vivait. J'ai décidé que j'allais garder ce décor et faire un spectacle à l'intérieur de ce petit compartiment voyageur, un spectacle pour l'itinérance, pour la comédie itinérante. Et je voulais raconter l'histoire d'un couple qui se rencontre dans ce compartiment voyageur et suivre la vie de ce couple sur plusieurs années, mais sans jamais quitter ce compartiment voyageur, puisque mon intuition était qu'à chaque fois que le train passe, allait passer dans un tunnel, eh bien, on retrouvait à la sortie de ce tunnel le même couple, faisant le même trajet, mais à un autre moment clé de son existence, comme tu l'as dit.
0: Et alors, malgré tout, voilà, le fait de dire, ben, en fait, j'ai vraiment pris conscience 2 ans après que je parlais de moi et mon histoire, en fait, de mon histoire familiale, donc d'eux surtout.
2: Mais alors c'est plus complexe que ça, parce ça s'est joué en 2 temps. Il y a d'abord eu effectivement, pour écrire l'histoire de couple, une volonté très claire assumée de poser des questions à mes parents sur cette époque-là et de m'inspirer pour une part de leurs souvenirs. Mais au départ, je leur ai demandé de me livrer ça un peu en vrac, quoi. Mm-hmm. Il n'était pas question de parler d'eux.
0: Mais c'était une histoire contemporaine.
2: Oui, j'allais vraiment. Ça se passait dans les années 70, mmh. mais je voulais inventer de toutes pièces cette histoire. Et puis, peu à peu, au gré des infos, des souvenirs que me partageait ma mère, eh bien, je me suis mis à m'inspirer de ce qu'elle me racontait pour inventer mon couple. Et donc, progressivement, vraiment sans le vouloir au départ, sans le projeter, bien, le couple ressemblait de plus en plus au couple que formaient mes parents, c'est-à-dire deux personnages que leur classe sociale, leurs origines sociales opposaient. Elle venant de la Picardie prolétaire et lui venant de la bourgeoisie lettrée parisienne et aspirant à l'époque, jeune prof de philosophie, à devenir écrivain. Et je me suis inspiré de leur histoire au point que mon personnage, comme c'est arrivé à mon père dans la vie, se met à écrire un roman à partir en s'inspirant de leur relation, de leur antagonisme social, de ce qu'ils vivaient avec ma mère. Et donc ça, c'est la première étape, première conscientisation. Et en revanche, ce dont j'ai pris conscience 2 ans après comme une déflagration, c'est qu'en réalité, je racontais l'histoire de la vie de mes parents avant ma naissance. C'est-à-dire que je venais effectivement inventé une histoire qui comblait un angle mort de mon existence, c'est-à-dire ce qui avait précédé ma conception, sachant que j'ai été conçu après leur séparation. Donc il y avait un enjeu effectivement plus... je pense que pour n'importe quel enfant, c'est important de savoir dans quelles circonstances et pourquoi, et avec quel désir il a été conçu.
0: Je parlais tout à l'heure de rapport fiction-réalité. Tout ton travail est basé vraiment sur cette recherche permanente du fil ténu qu'il peut y avoir entre. Et pour nous mettre, nous, spectateurs, dans cet endroit d'entre-deux, tu utilises, bien entendu, l'écriture, ok, mais aussi des dispositifs scéniques, singuliers plutôt, des musiciens à vue, de la vidéo, etc. Est-ce que quand tu entames un travail de création, est-ce que parfois ce sont les images qui viennent avant même les mots, ou est-ce qu'il y a, c'est toujours les mots qui sont premiers?
2: Non, ce qui fonde de toute façon tout projet, c'est un récit, c'est une histoire. Mais c'est vrai, et c'est une déformation professionnelle, puisqu'à l'origine je suis plasticien scénographe, qu'avant d'écrire la matière dialoguée de mes pièces, je commence par concevoir un espace et un espace qui se déploie en séquences précises. Et notamment, j'ai su tout de suite, a priori en imaginant la pièce, alors je l'ai vérifié au plateau après, mais mon intuition, par exemple, pour la grande scène avec Stéphane, ici présente, j'avais l'intuition qu'il fallait que je me dépasse aussi. Joli lapsus.
1: Oui.
2: Non, mais c'est très intéressant parce que je me débarrasse de mes habitudes de metteur en scène qui de mes habituels ressorts techniques, vidéo et compagnie. J'avais envie de qu'on revienne au théâtre le plus nu, le plus brut. Et c'est vrai aussi, et c'est l'occasion de lui rendre hommage là, que en rencontrant Stéphane, ça s'est confirmé parce qu'il y avait une actrice dont je savais que la seule puissance du jeu allait permettre d'habiter le plateau.
1: Sacré. J'ai envie de dire, il ne savait pas vraiment. Bon, il a cru sur parole.
2: Non, j'en ai eu l'intuition après notre premier coup de fil.
1: Allez.
2: Ah, vraiment?
1: J'apprends quelque chose.
0: Comme quoi?
1: Je me disais, il ne sait pas où il va et peut-être qu'il a la trouille un peu. Quoi. Moi aussi, j'avais un peu la trouille d'ailleurs.
0: Et comme quoi, dans la voix, tout passe aussi, finalement.
2: Les voix, c'est très important. Je pense que d'ailleurs, à l'oreille, vous savez, parfois il y a des voix qui nous hérissent, qui nous mettent mal à l'aise, qui nous rassurent. Et pour le coup, on s'est parlé au téléphone assez longuement, d'ailleurs, pendant une demi-heure. Et Stéphane est passé par toute une série d'émotions assez impressionnantes, avec une énergie, l'énergie qui la caractérise, le côté effectivement bouillonnant émotionnellement. Parlant, qui la caractérise, et j'ai su qu'a priori, elle pouvait tout à fait incarner ce personnage-là, de Liliane aujourd'hui.
0: C'est intéressant, parce que comment on choisit effectivement des comédiens qui vont interpréter des personnages qu'on a dans la tête, dont on a une idée extrêmement précise, parce que c'est quand même ton travail, il est très, je le trouve, très très précis, encore une fois, sur cette notion d'image, sur cette notion d'incarnation. Là, on vient d'avoir en direct une explication. C'est quoi les envies, comment elles viennent?
2: Effectivement, ce dont tu parles, c'est-à-dire ma précision, le fait que ça tire un peu la langue quand ça travaille chez moi, c'est que j'aime que les choses soient comme ça, réglées au millimètre, etc. Ce que je cherche avant tout dans la rencontre avec un acteur, c'est d'être contredit, d'être presque dépassé, débordé par la force de proposition de l'acteur, ou de l'actrice en l'occurrence. C'est-à-dire que précisément, ayant conçu l'espace, écrit le texte, travaillant à la mise en scène, à un moment donné, j'ai besoin que ces cadres que je me pose, que je m'impose et que j'impose aux autres soient explosés par, encore une fois, des acteurs créateurs, des acteurs qui vont s'emparer des mots que j'ai pu écrire et me les révéler. Tu sais, en fait, tu disais, je sais plus, une fois que la pièce est écrite, d'abord j'écris mes pièces très très vite, ce qui fait que je les oublie. C'est-à-dire que j'ai pas bataillé sur certains mots. C'est vraiment, ça s'écrit dans un jet, et je sais pas d'ailleurs si ça se sent pour les acteurs, mais quand j'arrive au plateau, je suis vraiment à poil, quoi. C'est-à-dire que je sais absolument plus ce que j'ai voulu dire, écrire, etc. Bon, après.
0: Oui, les choses reviennent.
2: Les choses reviennent, mais c'est presque un travail de remémoration grâce aux propositions des acteurs.
1: Alors moi, j'ai un petit commentaire à faire sur le travail. Parce que ce qui dit est vrai, c'est quand j'ai été voir les deux premières parties, les diptyques, à Reims, et j'ai été vraiment impressionnée, vraiment, par la qualité du travail, la richesse des idées, la poésie, et par le talent des acteurs Adeline Guyot et Vladislav Galard, et les musiciens et tout. Et voilà, bon, j'ai adoré. À partir du début des répétitions, je me suis sentie j'ai l'impression qu'on m'offrait un plateau ouvert, que je pouvais tout tenter. Alors, peut-être que la précision vient après. Les choses, je dirais pas que se resserrent, parce que je me sens extrêmement libre. Peut-être que c'est le personnage aussi qui donne ça, mais je pense que c'est sa manière de regarder les gens aussi. En fait, je crois que Marc, il attend de nous qu'on propose, et plus on propose, mieux c'est. Après, il se sert, il fait ses choix, et il y a des choses qu'il élimine. Mais en tout cas, moi, pour moi, c'est un bonheur, et je dis pas ça parce que je suis venue ici à la radio faire mon petit discours. C'est vraiment un bonheur, ce travail. Et mes camarades, qu'il faudrait tous citer, ils sont tous à cette image-là. Comme ce théâtre, d'ailleurs, qui est peuplé de gens attentifs et généreux aux autres, et ça m'émeut, et ça me fait énormément de bien de savoir que ça existe, parce que le théâtre, j'aime pas toujours.
2: ça me touche beaucoup et ça me touche doublement que tu puisses citer toute l'équipe du théâtre, parce qu'effectivement, après ça, c'est une parenthèse, mais je pense que j'ai la chance d'être le directeur d'une maison rare, d'une maison où le plaisir est, du travail, l'accompagnement des créateurs est vraiment partagé par toute l'équipe. Donc, c'est sûr que c'est une chance.
1: Mais dès le premier jour, on arrive et on est reçu par des gens qui connaissent tous votre nom, votre prénom. C'est impressionnant.
0: Et c'est rare?
1: Oui, c'est très rare. Comme ça, de cette façon-là, cet accueil-là, je ne l'ai jamais eu nulle part. Je dis pas que j'ai pas été parfois bien reçue, mais cette ouverture, cette gentillesse de la part de tout le monde, qui n'est pas en plus convenue, qui est sincère. Alors, on a peut-être plus d'affinités, c'est normal, c'est la vie avec certains, d'autres. Mais en général, et je me sentais presque gênée de pas connaître immédiatement tous leurs noms. On a envie d'être à leur image. Et c'est joli.
0: Merci. Merci pour elle et eux, parce que je suis d'accord que c'est une très, très belle équipe. Et on va dire que les uns vont pas sans les autres aussi. Stéphane, je disais en introduction d'ailleurs que tu es comédienne de théâtre, cinéma, doublage. Les férus de manga connaissent le célèbre One Piece. Tu es la voix française de Luffy, le héros de cet animé, qui est un vrai rôle de composition. On y reviendra un peu plus tard, parce que on reste dans cette histoire de rôle. Et dans La Chambre de l'écrivain, donc on le disait, tu interprètes la Liliane de 2021. Comment on entre dans un personnage qui a d'autres vies, sous la peau d'autres comédiennes à d'autres âges, que ça soit dans les spectacles précédents et dans celui-là même? Parce qu'il y a un challenge supplémentaire, il me semble.
1: Oui, en effet. J'avais vu le travail donc des deux premières parties, mais je trouvais que ça rentre. Je me suis pas trop posé cette question. Je trouve que le personnage, en le lisant, j'avais une impatience, une peur, comme toujours, et une impatience immense à le chercher, à le découvrir. Parce qu'il y a une démesure chez cette femme. Sa folie, une forme de folie, ses blessures me touchent. Me parle énormément. Il y a quelque chose de proche de moi. Il y a quelque chose de quelque part aussi d'une énergie enfantine. Et c'est un warrior. C'est une courageuse. Mais avec des blessures énormes. Donc elle est allée se cacher. Elle s'est un peu enfermée dans sa maison de Picardie, ou comme un ours. Un ours charmant, je trouve. Mais un ours qui peut mordre, un ours qui peut donner des coups de patte, des coups de griffe, parce qu'on l'a blessée, on l'a pas toujours comprise. Mais je pense aussi qu'elle n'a pas toujours compris ce qu'on lui a fait, et qu'elle a peut-être interprété. Maintenant, c'est à Marc peut-être de donner son opinion là-dessus, peut-être même sûrement. Mais pour moi, peut-être il y a une méprise. Et que Paul, quand il explique à son fils qu'il n'a pas voulu la piller, se servir d'elle d'une manière honteuse, enfin d'une manière négative. il doit y avoir une licence, une liberté qu'un peut avoir un créateur à écrire à partir d'une réalité. Et je pense pas qu'il l'a sali ou qu'il l'a abîmé. Quelque part, d'une certaine manière, je ne comprends pas pourquoi elle est à ce point en colère. Peut-être parce que c'est les gens, l'entourage, la presse, tout ça, à l'époque de la sortie de
0: du la Tourtelière,
1: qui l'ont identifiée à ce personnage et que ça l'a réduite et qu'elle s'est sentie comme si on plaquait sur elle une identité qui n'est pas la sienne et qui était réductrice.
2: Mais c'est intéressant que tu le nommes comme ça parce qu'effectivement, tout le projet de la pièce, c'est une forme de réconciliation. En réalité, alors là je spoil un peu le projet, mais je veux dire ce qui est beau dans
1: ce qui est beau Stéphane, c'est de voir comment ça se fait,
2: voilà, exactement. Mais c'est une réconciliation multiple, parce que c'est effectivement la manière dont puisqu'on ne l'a pas dit, mais effectivement quand la pièce commence, Liliane ne pardonne pas à son fils Martin d'avoir écrit une pièce sur elle, comme son père l'avait fait 40 ans auparavant avec son roman, et d'écrire une fiction sur elle. Et donc elle est très très en colère, elle ne lui adresse plus la parole depuis un long moment. Donc il y a cette dispute-là met Martin en crise, une vraie crise profonde. Il y a effectivement la séparation du couple, la dispute entre Liliane et Paul qu'on a pu découvrir et tenter de comprendre dans les deux premières pièces. Et puis, il y a aussi une réconciliation de Martin avec son père, avec l'image qu'il pouvait avoir de son père, à laquelle, d'ailleurs, le personnage de Stéphane, Liliane âgée, va comme ça travailler. Et puis, il y a enfin, et ça c'est très important, une réconciliation de Liliane avec elle-même, avec les choix qu'elle a pu faire. Et d'affirmer des choix, justement. Et de dire que, contrairement à ce que son fils a pu penser, elle n'a jamais été le jouet du destin ou sous l'emprise d'un père manipulateur, qu'elle a aussi, dans cette aventure, sa part de responsabilité, mais d'une belle responsabilité, qui sont des choix, et des choix qui ont toujours dicté sa conduite. C'est-à-dire que c'est toujours elle, finalement, et c'est ce que Martin comprend à la fin de cette pièce, elle a toujours choisi de son destin.
0: C'est une femme de son temps, hein, tu parlais de transfuge de classe, féministe, combattante des droits des femmes, des droits humains, engagée, qui a pris une nouvelle place dans la société. Elle fait vraiment partie de ces femmes qui, du coup, nous permettent aussi d'être ancrées un peu plus maintenant. Tu as dit dans la répétition publique, d'ailleurs, que c'était... Tu l'as dit tout à l'heure, que c'était pour ta mère que tu écrivais des spectacles. C'est pour les femmes. Voilà. Et là, c'est là où on rejoint l'espèce de grande saga féministe, parce que finalement, oui, c'est bien ça aussi qui est au cœur de ce spectacle.
2: Absolument. Non, mais parce que c'est intéressant dans ce que tu nommes, c'est qu'il y a un personnage qu'on n'a pas cité dans ce spectacle. Il y a effectivement Liliane et Paul dans les années 70. Liliane et Paul aujourd'hui, à respectivement un certain âge chacun, et Martin. aujourd'hui à 47 ans, mettant en scène. Et il y a le personnage de Noémie, qui est une jeune régisseuse, militante, très engagée politiquement et notamment sur les enjeux féministes contemporains. Et elle vient mettre en crise Martin en lui expliquant que, précisément, peut-être qu'il se trompe, peut-être qu'en voulant rendre hommage à sa mère et en parlant des enjeux féministes d'autrefois, eh bien, il passe à côté de la révolution féministe qu'on connaît actuellement.
0: D'aujourd'hui.
2: Et donc, c'est l'histoire d'un type aussi qui est entre deux âges, entre deux générations, et qui prend conscience, assez brutalement d'ailleurs, qu'il est en train de basculer du côté de la génération de ses parents, gentiment, et que ce qui fonde sa pensée du monde, c'est aussi... c'est la pensée du monde de ses parents, mais la contradiction qu'il veut apporter à cette pensée-là. Et en fait, il y a quand même... Bon, après, c'est une lecture un peu, sans doute un peu facile de l'histoire, mais il y a quand même, je trouve, des échos entre les engagements contemporains de toute une jeunesse actuelle et celle qui a marqué la génération de mes parents. Il y a cette même... oui, encore une fois, cette même structuration d'une pensée politique beaucoup plus précise, aiguë que celle qui est, que la pensée qui a été celle de ma génération.
0: Je reviens. Tu n'as pas l'air d'être complètement d'accord.
1: Non, j'avais envie de dire juste une chose, mais t'es un peu naïf peut-être. Si j'ai un fils qui a 30 ans et que les relations hommes-femmes, enfin, il y a eu tout mon parcours à moi. C'était marrant d'ailleurs, parce qu'à mon époque, quand j'avais 20 ans, en 74, c'était les mecs qui parlaient du féminisme à table. Et pendant que les femmes débarrassaient, elles faisaient la vaisselle. Et un jour, j'ai gueulé, déjà, mon petit caractère, j'ai dit, ouais, c'est ça, les mecs, parler féminisme pendant qu'on vous sert les petits plats, quoi. Bon, pourquoi je disais ça? Ça a été compliqué. Parce qu'en fait, moi, je suis d'une génération où c'était encore bâtard, tout ça. Les filles étaient quand même vachement, on attendait beaucoup d'elles qu'elles soient séduisantes, qu'elles soient jolies, qu'elles soient gracieuses, qu'elles soient belles, qu'elles plaisent. C'était presque le truc premier, fondamental pour avoir une jolie vie, etc. Et maintenant, petit à petit, les choses changent. Et je vois mon fils qui galère, qui ne sait plus. Mais il n'est pas le seul. Le nombre de jeunes gars, plus ou moins jeunes d'ailleurs, qui ne savent plus comment se comporter avec les femmes.
0: De trentenaires notamment.
1: Et est-ce que les femmes savent comment elles doivent se comporter aussi avec les mecs? J'ai l'impression que, alors on ne va pas rentrer là-dedans peut-être, vous pourrez couper ce que je dis, mais au niveau de la sexualité aussi, on ne sait plus ce qu'on veut. On ne sait plus ce qu'on a le droit de faire. Comment on s'aborde, est-ce qu'on n'a pas perdu un peu l'animalité? Attention à ce que je dis, oulala, je vais peut-être me faire lâcher.
0: Non, mais
1: c'est vrai, merde, mais ça existe quand même.
0: Oui, d'abord, ça existe, ça fait partie des fondamentaux de nos vies d'humains aussi.
1: Oui.
0: Et je partage.
1: Moi, dans le désir, j'ai jamais aimé qu'on me demande pardon avant, mais c'est compliqué.
2: Alors, c'est pas demander pardon avant, mais ce qui est intéressant, je pense qu'il y a une mise en crise aujourd'hui, effectivement, de ces rapports-là, et notamment des rapports de séduction, et probablement qu'on est en train de... On a la boîte à outils, mais on sait pas encore exactement comment s'en servir. Et en même temps, je pense que... C'est quand même pour le mieux. Après, la question du désir, de sa complexité, bien sûr qu'elle est, vraiment aujourd'hui, c'est un enjeu fort parce que on a à préserver cette complexité-là et on ne peut pas tomber effectivement dans une binarité qui est de toute façon mortifère. Néanmoins, c'est assez passionnant quand même d'entendre ce bouleversement.
0: Stéphane, toi, tu as fait un choix musical qui est Sympathy for the Devil des Stones. Est-ce que tu peux nous en dire deux mots?
1: Mais parce que c'est génial. Je veux dire, les Stones, c'est toute ma vie presque. Je veux dire, je suis tombée amoureuse de Mick Jagger comme plein de nanas quand j'avais 13-14 ans. Et quelque part, je reste toujours amoureuse de Mick Jagger, mais cette énergie, c'est un exemple pour moi. Tiens, voilà, c'est une espèce d'hygiène de vie qui fait du sport, il est curieux de tout. Vous avez vu sur scène quoi, comment ça déménage à l'âge qu'il a. C'est un exemple pour moi. Et de voir les Stones en scène, de voir les vidéos, etc., ou de les avoir vus en vrai, c'est juste absolument génial. C'est de la vitamine C, c'est de l'énergie pure, et j'adore.

0: 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Aujourd'hui, nous parlons avec Marc Lenné et Stéphane Excoffier du spectacle La Chambre de l'écrivain. Je reviens à La Chambre de l'écrivain, je reviens surtout à ce travail de comédien, parce que ça c'est vrai qu'on est, tu es parti, Stéphane, quand je t'ai posé la question sur le personnage. Est-ce que physiquement, il y a un travail, dans le corps de, on a au plateau donc une Liliane plus jeune, on a toi Liliane en 2021. Comment on fait pour, est-ce qu'il y a du mimétisme, est-ce qu'on travaille le mimétisme ou est-ce que
1: je me suis posé la question bien avant que commencent les répétitions, après avoir vu quand même le spectacle, d'avoir trouvé quand même des choses semblables dans la manière, le corps déjà d'Adeline, sa manière de bouger, ça me paraissait
0: une
1: pas
0: gestuelle,
1: compatible. Et je me suis dit que j'allais lui toper lui prendre des gestes, etc. Puis après, je suis plus revenue sur cette idée précisément parce que j'avais peur que ce soit anecdotique. Mmh. Je pense qu'on n'a pas besoin vraiment de ça. Ce que j'aime chez cette femme, encore une fois, c'est quelque chose de, en effet, très animal, tiens, justement. Et elle a beau vivre dans sa tanière, etc., il y a quelque chose de très énergique, de très curieux. Mmh. Je pense qu'elle est beaucoup à l'extérieur. D'ailleurs, c'était une idée que j'avais eue, que j'avais envie qu'on la voie aussi un petit peu avec la nature, avec les branches, les feuilles, la météo. Voilà. Mais je ne sais pas si j'ai répondu à la question.
2: Si, tu as bien répondu. Mmh. Et moi, je peux témoigner de ce que je vois aussi au plateau. Parce que je ne crois pas qu'il y ait eu effectivement une tentative de mimétisme ou de faire circuler comme ça des gestes, une corporalité précise. Mais par contre, il y a une évidence qui s'impose. C'est-à-dire qu'on ne se pose pas... C'est la même femme. À la fois... tout à fait autre et tout à fait inchangé. Mmh. Et ça, c'est assez troublant.
0: Il y a une énergie qui sert de fil rouge.
2: Mais c'est aussi une femme, parce qu'elle a un récit long qui se raconte depuis ses 47 ans de séparation d'avec Paul, puisqu'ils se sont séparés juste avant la naissance de leur fils. Donc, son fils ayant 47 ans, elle peut facilement avoir un repère comme ça. Et ce qui est beau, c'est que... je pense que en faisant ce récit, elle nous raconte aussi comment cette solitude, avec tout ce qu'elle a à la fois de joie et de douleur mêlée, l'a changée, l'a altérée, lui a tanné le cuir. Et ça, tu le portes très très bien. C'est-à-dire qu'il y a une forme de, effectivement, d'autonomie, d'indépendance. Quand tu dis c'est un ours, c'est assez beau. C'est-à-dire qu'effectivement, on a l'impression qu'elle pourrait résister à tout, quoi. Je crois que c'est ça, ces 47 années-là, qu'on sent immédiatement quand elle rentre au plateau et qui crée à la fois la continuité et l'écart qu'il y a avec Liliane interprétée par Aline Guillot.
0: On a parlé très rapidement du dispositif scénique qui est très particulier, mais surtout des musiciens sur scène. J'aurai la chance d'accueillir Vincent Segal aussi en interview. On a la chance d'avoir ce grand musicien et alors son élève, je crois que c'est un de ses élèves qui joue avec lui. Et là, ils sont vraiment présents, ils sont dans le cadre, on les a, ils sont pas de côté, ils font partie non pas du décor mais de cet univers véritablement. C'était très drôle dans la répétition là, à un moment quand Liliane se vient dans le lavabo, enfin vraiment elle passe à côté d'eux, c'est presque qu'ils se gênent, enfin bon voilà, il y a quelque chose de très physique, très animal aussi. La musique sur scène live, ça a toujours été, là c'est pareil, quelque chose d'important pour toi. Mais au-delà, c'est pas du tout de l'anecdote, on est bien d'accord. Et tu disais quelque chose de très beau sur la musique, qui est qui exprime presque au-delà des mots et qui n'est pas qui joue sa propre partition, mais dans tous les sens du terme.
2: Oui, à la répétition publique, oui. On m'a posé la question de la place de la musique dans mes spectacles et j'ai expliqué que souvent, pour moi, la musique crée le mouvement. Et dans les précédents spectacles, il s'agissait d'un mouvement concret, c'est-à-dire de, puisque ça se passait dans un train, il fallait que ce train avance à travers les paysages, puis c'était une espèce de longue déambulation dans les rues de Paris. Et je disais que dans l'espace clos de la cage de scène, cet espace comme ça qui normalement enferme, ça m'amuse toujours en tant que scénographe metteur en scène d'essayer de convoquer les grands espaces. Et que le seul élément parmi tout ce que je peux agencer au plateau qui crée vraiment du mouvement, c'est de la musique. Et là, je disais que pour ce spectacle, qui est un huis clos dans un appartement parisien, ou dans une chambre même d'écrivain, je m'étais beaucoup interrogé sur la place de la musique et que je m'étais rendu compte pendant la répétition qu'au fond, ce qu'elle venait, ce sur quoi elle venait agir, ce qu'elle venait mettre en mouvement, c'était les émotions des personnages, c'était les mouvements intérieurs, les mouvements de l'âme de ces personnages-là. Et souvent, d'ailleurs, de manière absolument pas, comment dire, c'est très empirique, ça se construit au plateau avec les acteurs, mais il y a des déplacements, il y a des états émotionnels qui se fabriquent entre les acteurs et les musiciens sans que je demande quoi que ce soit. Mmh. Ce qui fait d'ailleurs, je crois, qu'on évite un statut un peu illustratif et un peu tire-larme de la musique qu'elle peut avoir, parce que il y a un coup d'archer. Par exemple, Vincent Segal se refuse au coup d'archer romantique trop facile. Il est plutôt, au contraire, il vient déjouer sans arrêt presque ce qu'on pourrait l'attendu, quoi. Mais néanmoins, ce qu'il propose, qui est plus, c'est des pides, c'est plus syncopé, c'est plus inattendu, encore une fois, accompagne toujours avec beaucoup de vérité et beaucoup de justesse les mouvements de l'âme des personnages.
1: Oui, ce sont des porte-bonheur, ces deux-là. Non, mais c'est sérieux. Ils sont là, on les sent, il y a comme une vibration entre eux et nous. D'ailleurs, j'ai énormément de mal, parfois, à ne pas m'appuyer sur leur regard, sur la bonté et la magie de ce qu'ils portent. Ils ont une manière d'être en, comme s'ils respiraient en même temps que nous. Et donc, ça me rassure. J'adore de les savoir là. J'adore, je dois par moments m'empêcher de, j'ai envie d'aller presque les prendre dans mes bras et de dire, hein, vous êtes d'accord avec moi? Voilà, ça c'est un petit hommage que j'ai envie de leur rendre.
0: Comment tu es devenue comédienne, Stéphane?
1: Peut-être parce que mon père était comédien, metteur en scène à Genève, et que quand j'avais 9 ans, il a monté Mariana Pineda de Lorca, et qu'il avait besoin d'une petite fille, et que j'adorais mon papa, et j'adorais l'accompagner, voir les répétitions au théâtre, et j'ai joué ce rôle. Et d'ailleurs, il y a comme une petite Madeleine de Proust, même une grosse, là, parce que la première représentation de Mariana Pineda, c'était au Célestin, à Lyon, quand j'avais 9 ans. Donc, ce n'était pas hier. Et d'ailleurs, je me souviens que je ne savais pas ce que c'était que le trac. Je ne savais pas, c'était ma première fois. Et dans l'après-midi, je leur ai dit, je crois pas que je vais y aller ce soir parce que j'ai mal au ventre. Et ma mère a dit, ah, elle a le trac. Et j'ai entendu ce mot pour la première fois, je ne savais pas ce que ça voulait dire.
2: Je ne savais pas du tout que ça, c'est très beau quand même.
1: Oui, c'est joli,
2: parle,
1: hein.
2: Ouais. On en parle à l'équipe des Célestins pour le coup, parce qu'il y a, boucle
1: mais
2: qui est très belle.
0: Alors là, tu ouvres la porte, effectivement, ça va être créé, donc la chambre de l'écrivain est créée au Célestin. Voilà, c'est le petit pas de côté de la Comédie de Valence, mais on va dire que c'est la Comédie de Valence qui envahit les Célestins. Il y a eu un choix.
2: Oui, je peux raconter très concrètement comment ça s'est passé, puisqu'effectivement, en tant que directeur de la Comédie de Valence, normalement, l'habitude, l'usage voudrait que je crée mes spectacles dans le théâtre que je dirige. C'est un lieu de création et c'est donc même sa première mission. Il se trouve que là, ce que nous ont proposé les Célestins était, on pouvait difficilement le refuser, puisqu'ils nous ont dit on va ouvrir la saison du théâtral des Célestins avec les trois spectacles, mais avec la création donc du troisième volet. Donc on va jouer 15 jours effectivement au Célestin. C'est plutôt un très beau cadeau et même c'est un cadeau dont la Comédie de Valence peut s'enorgueillir.
0: Donc là, en fait, on enregistre, on vous raconte tout. Hein, moi, j'aime bien quand vous pouvez soulever les couvercles des casseroles. On est en septembre, on enregistre. Et quand vous entendrez, eh bien, le spectacle aura été créé déjà, effectivement, au Célestin. Ce que tu viens de dire, c'est très beau. Je trouve que là, on a des jolis moments. Est-ce que tu penses que est-ce que tu es retournée jouer au Célestin depuis?
1: Non, je suis pas.
0: D'accord.
1: Ah si, pardon. Avec le Triomphe de l'amour, mise en scène de Denis Podalydès, on a joué au Célestin.
0: D'accord. Donc c'est pas tout à fait la petite fille.
1: Non, c'est pas tout
0: voilà,
1: à fait.
0: L'ombre de la petite fille sera.
1: Mais quand même, elle sera bien là.
0: On arrive sur la fin de cet entretien. Je voulais qu'on parle quand même des autres comédiens parce qu'ils ne sont pas là, mais ils sont bien là sur scène. Là aussi, le choix, est-ce qu'il y a eu des évidences? Marcel Bozonnet, Stéphane Excoffier, donc qui est là, Vladislav Galard, Adeline Guillot, Selma Noreteraz, et donc c'est Paolo Rezé l'autre musicien, Vincent Segal et Charles-Henri Wolff.
2: Oui, alors il y a eu plusieurs évidences. Je peux raconter les rencontres avec chacun très brièvement. Commençons par Selma Noreteraz. C'est une jeune comédienne qui sort de l'école de Liège et je l'ai auditionnée parce que le théâtre de Liège sera coproducteur du spectacle. On jouera donc en Belgique ce spectacle. Et elle était formidable à l'audition. Elle nous a scotché. Donc ça, il y avait une espèce d'évidence qui s'est imposée. Charles-Henri Wolff est un acteur que je connaissais dans la vie. Et c'est ce type d'intuition-là dont je parlais tout à l'heure. C'est-à-dire un grain de voix, une présence. On a un parcours assez... il doit jouer mon rôle, hein. Enfin, on double.
0: Voilà, ce que j'allais dire sur scène, de toute façon, c'est... Enfin, vous le verrez, hein, mais sur scène, vous verrez tout de suite qui...
2: Il y avait une évidence, quoi. Et ensuite, Adeline Guillot et Vladislav Galard, évidemment, il s'agissait de repartir pour un tour avec ces deux-là, et c'était assez beau, parce qu'effectivement, il y a toujours deux étapes dans la fabrication d'un personnage. Il y a une situation à jouer, mais avant cette situation, il y a l'invention de ce personnage-là. Et là, ce que j'ai appris en retravaillant avec eux, c'est que là, les personnages, ils les avaient, on les connaissait. Mmh. Et donc, on était directement dans le cœur de la situation. Mmh. Alors qu'avec les trois autres acteurs, il a fallu... d'abord faire naître le personnage.
0: Ouais,
2: et c'est assez beau. Et là, j'ai vraiment appris mon métier de directeur d'acteur grâce à cette expérience et à cette mise en commun d'acteurs qui n'avaient pas du tout le même rapport au personnage. Et donc, enfin, il y a un dernier acteur, et non des moindres, qui joue effectivement Paul aujourd'hui, c'est Marcel Bozonnet, qui est un très grand acteur de théâtre et un très grand homme de théâtre, puisque c'est quelqu'un qui a dirigé à la fois le Conservatoire National Supérieur d'Art Dramatique et

0: l'histoire que je voulais raconter, dans sa structure. Je pense que ça l'a nécessairement fait évoluer. Je suis pas certain d'être en mesure de nommer précisément comment ça agit pour moi, mais par contre, ce que je peux dire, c'est que le travail d'écriture a été assez consolant au fond. Et pour tout dire, je l'avais prévenu avant l'écriture de cette pièce que j'allais entre guillemets le faire mourir dans ma pièce. Et donc, je lui avais dit, écoute, j'exorcise ça, quoi. Je le fais avant, comme ça, ça arrive, ça n'arrivera pas. En vrai, il se trouve qu'il est parti avant. Mais ça a été encore une fois un processus assez consolant d'écrire cette pièce et de lui rendre finalement un certain hommage, même si je préserve une forme de complexité sur ce personnage-là.
1: Merci infiniment à tous les deux d'avoir pris ce temps d'être là. Merci de ce bel échange. Voilà, des choses qui sont nées aussi de façon spontanée. Je crois que c'est vraiment pour ça que j'aime la radio. Merci beaucoup à vous deux et longue vie à la Chambre de l'Écrivain, tout comme au Triptyque qui continuera à tourner, j'imagine, pendant encore quelques années. Merci beaucoup.
2: Merci à vous. Merci.
1: Et merci à vous toutes et tous de nous avoir écoutés, de nous avoir accompagnés dans ce joyeux bazar. Nous terminons avec le morceau qui adoucit la journée. C'est Marc Lenné qui a choisi une sonate pour piano de Scarlatti, qui est un des morceaux que son père écoutait en écrivant. Je vous souhaite les plus belles des journées, les plus douces des nuits, et on se retrouve très bientôt.

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0: Bonjour à vous ou bonsoir à vous. À toute heure que la lumière du jour vous baigne dans n'importe laquelle de vos activités vitales ou même dans votre oisiveté essentielle, ou bien que l'enveloppe de la nuit vous offre le plus bel écrin pour l'expression de votre intimité, qu'elle s'exprime sous des draps ou sur un dance floor, dans tous ces cas-là et dans beaucoup d'autres, je vous souhaite comme à l'habitude la bonne arrivée dans mon maquis imaginaire. Cette émission a été créée en 2023 sous l'impulsion de Radio Méga à Valence et c'est encore chez elle que j'enregistre aujourd'hui ce 30e épisode. J'en profite d'ailleurs pour saluer, comme toujours, mon meilleur complice, celui qui m'a fait cette proposition il y a quelques années et qui m'accompagne aujourd'hui pour la partie technique, l'habillage sonore, mais aussi évidemment pour le soutien moral, parfois même immoral. C'est Raph Terribilé, dit le terrible. Salut tonton.
1: Salut mon tonton.
0: Eh ben, on va se lancer. Initialement conçu avec le narratif que vous êtes en train d'écouter et avec la contextualisation de chaque morceau, l'émission Chez Tonton a évolué récemment pour se permettre un peu plus de temps d'antenne, sur Internet aussi, mais également dans la vraie vie. Une déclinaison s'est créée pour les dancefloors avec votre dévoué tenancier aux manettes qui s'amuse à passer des musiques pour les danseuses et danseurs ayant envie de tester leur cardio ou en tout cas de découvrir des sons et des cultures du métacontinent africain. Une autre version a également vu le jour pour offrir une visibilité supplémentaire à ce projet et ce sont les Selecta de chez Tonton. Des playlists thématiques avec beaucoup moins de temps de parole de ma part et qui m'offrent un peu plus de latitude, si tant est que j'en manquais avec l'insondable diversité musicale offerte par le continent africain mais aussi par ces différentes diasporas créées par l'esclavage ou les différents mouvements de migration contraints ou non qui ont suivi. Les Selecta sont comme le format original de l'émission, majoritairement dédiés aux scènes contemporaines, panafricaines ou afro-atlantiques, mais elles me permettent également de faire des pas de côté artistiques en offrant par exemple plus de temps à des musiques instrumentales ou des sorties de route temporelles en voyageant dans les musiques modernes du XXe siècle. Elles conservent par contre les deux objectifs qui m'occupent depuis le début, la recherche de parité et celle de la plus grande diversité géographique et culturelle possible, en allant creuser parfois très loin des grands pôles de création et de production musicale. Pour cette nouvelle édition, et si votre radio préférée ne diffuse pas encore les Selecta ou que vous aviez raté ce coche, je vous propose tout simplement un best-of de la petite trentaine de ces épisodes en me concentrant évidemment aujourd'hui sur les musiques électro.
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0: Allez, c'est donc parti pour une sélection de petites pépites de mes Selecta, voire de gros bangers de soirée, déjà testés plusieurs fois avec plus ou moins de succès sur les dance floors de la vraie vie. Cette 30e émission me permet aussi de confirmer une tendance récente et une des multiples réponses à apporter à ce débat très légitime sur les questions d'appropriation culturelle. Il s'agit ici de la création constante d'artistes africains avec d'autres venus de l'extérieur du continent, qu'elles soient afro-descendantes ou non, vont ainsi se succéder plusieurs morceaux transfrontaliers, voire même transcontinentaux. Et on va commencer en douceur avec celui qui aime les montées progressives et néanmoins intenses, le producteur franco-tunisien Azem B, un beau protégé d'un label qu'on adore chez Tonton, les Lyonnais de Chouka. Azem B collabore ici avec deux voix, Aza et Islem, pour ce morceau intitulé El Bottinière, sorti en 2025. On lève le voile sur cette nouvelle émission avec des sons, des pulsations et des timbres venus de Tunisie.

C'était un premier titre entre France et Tunisie, Hazembe avec Aza et Islem pour ouvrir cet épisode best-of dédié au Selecta de chez Tonton. Comme tout le monde le sait et continuera de le savoir dans cet avenir plus ou moins proche, la France est d'abord et avant tout une terre d'accueil, d'inclusion, j'avais même du mal à dire le mot, et de créativité. C'est aussi pour ça que c'est depuis ce beau pays qu'est né le projet transfrontalier qui va suivre, baptisé Songo. Entre Rennes et Bristol, le groupe est composé des Bretons Johan Minkoff et Maël Loès Dagnon, que j'avais découvert pour ma part avec le groupe de reggae City K. Il y a aussi le batteur et percussionniste burkinabé Petit Piment et la chanteuse sud-africaine Sisanda Miatadza. On retrouve chacune de leurs influences respectives dans ce projet Songo et dans ce titre en particulier sorti en 2022 intitulé Tsibiri, avec une très forte empreinte à Amapiano et la langue Xhosa de Sisanda Miatadza.

Songo et Tsiburi. Je parlais de banger en introduction, alors je vous mets au défi de passer ce genre de titre en soirée et de ne pas voir rapidement des corps qui bougent. Ce principe est systématiquement validé par le morceau qui va suivre. On y retrouve une des membres des Amazones d'Afrique, la chanteuse malienne Rokia Kone, qui est une des grandes voix du féminisme d'aujourd'hui et des questions des droits des femmes propres au continent africain. C'est une de ses chansons, Chezita, qui est boostée ici par les additifs électro et funky d'un duo de producteurs venus d'Ibiza, rien que ça, Louis Lyon. Ce remix est même intitulé « Don't take a seat », traduit par « Ne t'assois pas ». Et vous allez vite comprendre pourquoi. Il est sorti en 2024 chez Real World Records.

puisqu'on est dans le remix international funky et plutôt dansant, avec cette collaboration entre Rokia Kone et Louis Lyon, et ben on va rester dans cet état d'esprit. Départ maintenant pour le Ghana et direction même les États-Unis avec un autre featuring lumineux aux vrais éclats de clubbing, c'est KOG. K-O-J pour Kweku of Ghana, chanteur né à Accra mais installé en Angleterre où il collabore notamment avec des bombes comme Onipa ou The Zongo Brigade. Il passe ici un de ses titres à la moulinette d'un remix signé par le très bankable et au nom tellement yankee Captain Planet. Le bijou Shida est paru en 2022 dans sa version remix chez Heavenly Sweetness.

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1: Voilà pour la contribution de Kog, remixée par Captain Planet pour cette émission Best of des Selecta de chez Tonton. De cette ambiance clubbing plutôt groovy, on va basculer maintenant dans une autre salle et élever le niveau des BPM. Voici arriver une scène plus hybride et plus offensive pour quelques morceaux et tout d'abord ce fil très électrique, tiré entre Afrique de l'Ouest et de l'Est. Deux MC et productrices badass qui sont des habitués de mon maquis. Surtout la première, la tantine hardcore venue du Nigeria, Auntie Razor, et son alter ego venu de la scène du Singeli tanzanien, j'ai nommé Kadilida. Union improbable et hautement explosive que seule la mondialisation positive peut générer, avec en un trait d'union le violoniste augmenté Théo Sekaldi. C'est un Français déjà entendu par ailleurs en dehors de la scène New Jazz hexagonale avec le combo franco-éthiopien Koutou. Le nom de ce nouveau projet est Twende Pamoja. Il n'y a qu'un titre ou deux pour l'instant sur les internets. Celui-ci s'appelle Woosh avec 4 O et il est sorti en 2026 chez Full Rhythm et Brouhaha.

C'était le Whoosh de Twende Pamoja, Union transafricaine et européenne. Encore une fois, je vais vous proposer de tirer le fil de cette nouvelle micro-thématique, puisqu'on va écouter maintenant un autre morceau de bravoure et d'union entre les peuples et les pays. Merci d'accueillir cette nouvelle délégation bigarrée qui rassemble France et Suisse avec Flex Fab et Tits, mais aussi le Kenya avec le rappeur Zilor Bass, et enfin l'Éthiopie et la Somalie avec Yasmine Abdi aka Bananas Overdose, découverte lors d'une précédente sieste sonore intitulée Chez Tonton, c'est doux, c'était le volume 2. C'est d'ailleurs un fun fact de l'avoir découvert dans cette capsule de douceur quand on écoute le morceau qui va suivre, à des années-lumière de sa balade éthiopienne qui nous avait bercé. Ce nouveau titre, Kilifi, est beaucoup plus représentatif, je dirais, de l'énergie qui caractérise cet artiste, Bananas Overdose, qui file un parfait coton avec cet étonnant rappeur kényan déjà écouté ici, Zilor Bass. Kilifi est l'extrait de l'EP Arambae sorti en 2024.

Voilà, c'était Bananas Overdose, Ziller Bass, Flex Fab et Tite pour poursuivre cette 30e édition de l'émission réalisée en hommage à ce side project qui est le mien depuis quelques temps, les playlists thématiques intitulées Les Selecta de chez Tonton. On va rester sur l'union entre Afrique et Europe et on va pousser encore un peu plus les potards. Place maintenant à un nouveau morceau puissant avec cette voix de fond de basse du rappeur nigérian Magugu, un habitué des collabs internationales qui officie ici avec deux producteurs allemands, Yannick et Zemon. Le morceau est sorti fin 2025 chez le bien nommé Uzi Listening Records et il s'appelle Ride Rhythm.

Pour ce morceau de Magougou et Yannick, je parlais pour le premier d'un habitué des collabs internationales, en tout cas entre Afrique et Europe. Je disais ça parce que j'en connais plusieurs de sa part, mais il y en a un autre pour qui ce type de collaboration est plus comme un art de vivre. Il s'agit du Britannique Busy Twist, très certainement l'artiste non afro-descendant le plus souvent accueilli chez Tonton, et ils sont très peu nombreux. Alors on va décoller avec lui pour la réunion, avec l'ambiance dancehall créole activée par le chanteur Junior et le fameux, très fameux DJ Seb avec 2 B, pour ce morceau Helico paru en 2026 chez Somi Mafia Endémique. Ils sont donc accompagnés par le producteur super productif Busy Twist.

Voilà pour le petit détour par la scène réunionnaise avec Junior, DJ Seb et Busy Twist. On revient sur le continent maintenant avec plusieurs grandes voix féminines et une forte influence hip-hop pour les trois qui vont suivre. Pour la transition, un autre featuring entre Ouganda et France, cette fois incroyable rappeuse au style hybride que j'ai découverte grâce à Niégué Niégué et son extension, le label Hakuna Kulala. MC Yala est à son habitude avec son inséparable producteur français Dubmaster. J'avais envie de vous partager cette petite bombe de fin de soirée au titre évocateur Mini Boss, paru en 2023 pour commencer cette parenthèse hip-hop plus qu'hybride, je dirais même vaguement débridée.

compositrice, musicienne. Elle a auto-intitulé son genre l'Afro-Rave et on la comprend particulièrement avec ce titre chanté en Zulu, Shish, extrait d'un EP éponyme sorti en 2023 sur le label bien nommé Extreme Music.

Kentoya Deladzi, on va garder un cap hip-hop et passer par la scène burkinabé avec le rappeur Kaya Woto. En 2021, il sort un album intitulé Maouland sur un label de Ouagadougou, Propulsion Prod. Et c'est là qu'on découvre ce titre, ce flow et cette voix. Plusieurs sorties ont suivi dans cette énergie afro-trap avec quelques singles plus pop et plus taillés pour les dance floors. On va écouter ce qui ressemble à son tube Tungo chanté en langue mourée.

le rappeur burkinabé Kaya Woto. On approche de la fin de cette 30e édition de Chez Tonton et je vais conclure avec un titre sélectionné pour une de mes sélectas, mais aussi une valeur sûre de mes fins de soirée quand les danseurs et danseuses en ont encore un peu sous les pieds, parce qu'il faut quand même pas mal d'énergie pour faire honneur à ce titre de Titika, véritable star du Kuduro angolais, qui plus est en tant qu'icône de la cause LGBTQIA+ sur le continent et au-delà. Évidemment, on comprend toujours mieux l'origine du mot Kuduro, qui signifie cul dur en portugais, quand on pratique cette musique physiquement. C'est donc le dernier morceau de cette émission, Titika en featuring avec le producteur angolais Godzilla Dogame, pour ce morceau en test des Curvar Pisca, extrait de l'album Passarelas da Vida, paru en 2025.

0: Voilà de quoi conclure en puissance cette édition spéciale.
1: Bonsoir à toutes et à tous. 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
4: Vous écoutez RFI, quelle bonne idée, il est 20h à Paris, 2h de moins en temps universel.
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4: Et à 20h, vous le savez, c'est l'heure du grand journal du soir avec Christophe Paget. Bonsoir Christophe.
5: Bonsoir Guillaume, bonsoir à toutes et à tous.
4: Et elle a une marque harnée devant le Parlement européen.
5: Oui, et le Premier ministre canadien a prononcé un véritable plaidoyer en faveur d'une alliance solide et resserrée entre son pays et l'Union européenne. Et ce, malgré les menaces du président américain. Personne ne nous dictera avec qui le Canada peut s'engager à un système marque harnée. À suivre le reportage de notre envoyé spécial à Strasbourg dès le début de ce journal. En Suède, la coalition de centre-gauche est en tête des législatives, de peu, 50 000 voix à peine devant la droite et l'extrême droite. Et la coalition de gauche est très divisée. Il va falloir négocier, nous dira Otilia Ferret.
4: En Israël, la polémique autour d'un documentaire.
5: Oui, NASA, consacré aux morts de civils à Gaza, prix spécial du jury à la Mostra de Venise. Le film affirme que les morts civils à Gaza auraient été intégrées à des processus de ciblage militaire. Ce jeudi, le Premier ministre israélien Benjamin Netanyahou annonce des projets de loi visant ceux qui, selon lui, diffament les soldats israéliens. Dans ce journal, on ira aussi au tribunal judiciaire de Paris pour la deuxième journée du procès de l'ancienne ministre Rachida Dati. Rachida Dati accusée de corruption et de trafic d'influence au profit de Renault-Nissan. Ce sera le dossier de ce 20h et ce sera avec Baptiste Coulon. Enfin, alors que la rentrée sociale s'annonce déjà tendue, le Premier ministre Sébastien Lecornu, dans une interview accordée au quotidien Le Figaro, propose 54 milliards d'euros d'économies dans le budget 2027.
4: 20h02 sur RFI. Après Ursula von der Leyen hier, c'était au tour de Marc Carney de prendre la parole aujourd'hui devant le Parlement européen à Strasbourg.
5: Oui, et le Premier ministre canadien a salué l'idée d'une nouvelle alliance promue hier par la présidente de la Commission européenne entre le Canada et l'Union européenne. Et ce, malgré la menace de Donald Trump, le président américain juge ridicule l'idée de faire du Canada le premier membre associé de l'UE et menace de représailles commerciales. Mais personne ne nous dictera avec qui le Canada peut s'engager à un système marque harnée ce jeudi, en soulignant que l'objectif n'était pas de dominer les autres. À Strasbourg, Daniel Vallaud.
6: Aujourd'hui, nos sociétés sont secouées par de nouvelles tempêtes.
7: Quelques mots en français pour rappeler aux parlementaires européens ce qui justifie, aux yeux de Marc Carney, cette nouvelle alliance entre le Canada et l'Union européenne.
6: Les institutions multilatérales sur lesquelles nous comptions ont été affaiblies. L'intégration économique est désormais utilisée comme une arme et les droits de douane comme un moyen de pression.
7: Donald Trump n'est pas nommé, mais c'est bien lui qui est visé par le Premier ministre canadien. Et c'est bien en raison des diktats commerciaux et des menaces proférées par Washington que Bruxelles et Ottawa, désormais, doivent unir leurs forces.
8: Une alliance entre le Canada et l'Europe pourrait être un phare pour les autres démocraties. Cette alliance ne se définira pas par ce qu'elle combat, mais par ce qu'elle défend, la liberté, la solidarité, le développement durable.
6: But about what we are for. Freedom, solidarity, prosperity, sustainability.
7: Marc Carney est resté plus évasif sur la forme que doit prendre cette alliance, se contentant de déclarer qu'il accueillait favorablement la proposition d'Ursula von der Leyen de faire du Canada un membre associé de l'Union européenne. Le dirigeant canadien préfère envisager très concrètement les domaines de coopération et d'échange, défense, minerais rares, énergie, et il rappelle qu'en définitive, c'est le Parlement canadien qui votera sur la forme que prendra cette nouvelle alliance. Daniel Vallaud, Strasbourg, RFI.
5: À Strasbourg, où le Parlement européen a approuvé aujourd'hui une résolution de la droite avec le soutien de l'extrême droite qui appelle l'Espagne et le Maroc à accélérer l'expulsion des étrangers entrés fin juillet dans l'enclave de Ceuta et n'ayant pas le droit de rester en Europe. C'est dans ce contexte qu'on apprend que les arrivées de migrants et de réfugiés en Europe ont fortement chuté depuis le début de l'année de près de 40% par rapport à la même période l'an dernier, selon les chiffres de l'Organisation internationale pour les migrations. Mais pour autant, l'OIM souligne que le nombre de morts sur les routes maritimes vers l'Europe a continué d'augmenter au moins 2292 morts contre 1999.
4: En Suède, on a enfin le résultat des législatives de dimanche et c'est donc la coalition de centre-gauche qui est arrivée en tête.
5: Oui, le Premier ministre conservateur vient de démissionner et Magdalena Andersson, la chef du Parti social-démocrate, arrivée premier, eh bien, elle promet de faire avancer la Suède. Maintenant, on entre dans le moment des tractations avec une gauche très morcelée et sachant que l'alliance droite-extrême droite n'a perdu que de 50 000 voix. Correspondance Ottilia Ferret.
9: Une nouvelle ère s'ouvre pour la Suède, selon Magdalena Andersson, la chef des sociaux-démocrates.
10: Je veux diriger la Suède dans un nouvel esprit de coopération, sortir des conflits stériles et avancer dans une direction fondée sur le rassemblement et la cohésion. Les Suédois ont voté pour faire avancer le pays et je veux mettre en œuvre la nouvelle orientation qu'ils ont choisie.
9: Elle cite, entre autres, le climat, le bon fonctionnement des écoles, les soins de santé et une politique migratoire raisonnable comme exemple de la manière dont elle souhaite concrétiser sa vision. Pour cela, elle va devoir convaincre ses alliés de cohabiter. Et ce n'est pas gagné. Au sein de l'Alliance victorieuse, le parti du centre a toujours dit qu'il refusait de gouverner avec Vänster Partiet, le parti de gauche. Pour le premier ministre sortant, Ulf Kristersson, cette élection n'a pas fait de vainqueur.
11: Pour l'instant, personne ne semble en mesure de former un gouvernement, à moins que plusieurs partis ne changent de position. Certaines lignes rouges devront bouger si l'on veut parvenir à former un gouvernement. Ça a l'air plutôt compliqué.
9: La tâche ne sera en effet pas facile et les Suédois s'attendent déjà à un automne politiquement mouvementé. Ottilia Ferré, Stockholm, RFI.
4: L'actualité de ce jeudi, c'est aussi la Turquie qui propose un accord à Kiev et Moscou pour stopper les attaques en mer Noire.
5: Oui, alors qu'aujourd'hui encore, Kiev a accusé Moscou d'avoir frappé un navire civil avec un drone qui se dirigeait vers un port ukrainien en mer Noire. Bilan, un mort, le capitaine et trois blessés. Mais ce jeudi, Ankara a soumis un protocole d'accord aux deux capitales. Il faut dire que sur les 90 bateaux attaqués dans la zone pour le seul mois d'août, entre 25 et 30 appartiendraient à des armateurs turcs. Début août, la Turquie avait déjà demandé la mise en place d'un moratoire.
4: New Delhi, de son côté, a réagi aux nouvelles sanctions américaines contre la Russie.
5: Le Congrès américain vient d'adopter une loi autorisant Donald Trump à surtaxer les 5 plus gros acheteurs de pétrole russe pour des taux allant jusqu'à 100%. L'Inde n'a pas apprécié, il faut dire qu'elle fait partie de ces acheteurs, et le ministère indien des Affaires étrangères prévient que ces sanctions pourraient avoir des implications potentielles sur la relation entre les deux pays. C'est un changement de ton de la part de New Delhi, où l'on retrouve Abdullah Erali.
12: Le ton tranche avec la prudence habituelle de la diplomatie indienne. On sent dans la capitale ici une lassitude après 18 mois de menaces commerciales de Donald Trump. Dans son communiqué, la diplomatie indienne rappelle sa priorité, la sécurité énergétique pour 1,4 milliard d'Indiens. New Delhi insiste qu'elle continuera de diversifier ses fournisseurs en fonction de ce que dicte le marché. Autrement dit, rien ne change. Les chiffres le confirment. En juillet dernier, l'Inde a battu son record, 2,8 millions de barils de brut russe par jour. C'est plus de la moitié de ses achats. Le mois dernier, le volume est retombé à 2,1 millions de barils. La Russie reste son premier fournisseur, loin devant les Émirats et l'Arabie Saoudite. New Delhi souligne aussi que ce dossier a été discuté à haut niveau avec les Américains ces derniers mois. Elle ajoute que les sanctions tarifaires américaines contre elle perturberaient le marché mondial de l'énergie et la relation entre les deux pays. Pour la presse indienne, c'est un avertissement. Abdullah Erali, New Delhi, RFI.
4: En 18h08, en temps universel, et donc ces nouveaux échanges de tirs entre l'Arabie Saoudite et les rebelles Houthis du Yémen.
5: Oui, des affrontements meurtriers, selon des sources dans les deux camps. Les derniers affrontements auraient fait 63 morts en 24 heures. Au moins 23 soldats gouvernementaux ont été tués dans les attaques de missiles et de drones menées par les Houthis. C'est ce qu'a affirmé un responsable saoudien. Côté Houthis, des sources militaires font état de 40 combattants tués dans les frappes saoudiennes et les combats au sol.
4: En Israël, la polémique autour du documentaire NASA.
5: Film documentaire consacré aux morts de civils à Gaza. Samedi dernier, NASA a reçu le prix spécial du jury à la Mostra de Venise. Et le documentaire affirme, à partir de témoignages anonymes, que les morts civiles à Gaza auraient été intégrés à des processus de ciblage militaire, utilisant notamment des systèmes informatiques. En Israël, les réactions ont été vives et hier, le Premier ministre Benjamin Netanyahou a annoncé deux projets de loi, deux textes qui visent ceux qui, selon lui, diffament les soldats israéliens. Et ce sont bien Yuval Abraham et Rachel Zor, les deux réalisateurs de NASA, qui sont au cœur de cette offensive politique. Manon Chaplin.
13: Cette fois-ci, Benjamin Netanyahou s'est directement exprimé dans une vidéo publiée sur les réseaux sociaux. Il annonce deux projets de loi, le premier permettant de retirer la nationalité aux personnes qui diffament les soldats israéliens, le second multipliant par 20 le montant des dommages et intérêts pouvant être réclamés. Pour Netanyahou, il s'agit de réparer les dommages immenses causés aux militaires israéliens. Le Premier ministre cite trois affaires pour justifier ses textes, mais c'est bien le documentaire NASA qui est au cœur de la polémique. Hier également, le ministre israélien de la culture et des sports a demandé au service de sécurité intérieure d'enquêter sur l'origine des informations utilisées dans le documentaire. Le film bouscule jusqu'à la société israélienne. Hier soir, des dizaines de militants de droite ont manifesté devant le domicile des parents de Rachel Zohr en allant jusqu'à réclamer et scander la peine de mort pour les traîtres. L'affaire alimente aussi le débat dans un climat politique tendu. À l'approche des élections israéliennes le 27 octobre, Netanyahou accuse ses rivaux de ne pas avoir adopté une position assez ferme contre le documentaire. Manon Chaplin, à Ramallah, RFI.
4: En France, à l'Élysée, on en a parlé et on a parlé du Liban ce jeudi.
5: Oui, le président Emmanuel Macron a reçu son homologue libanais Joseph Aoun, ainsi que le roi Abdallah II de Jordanie. Leur objectif, préparer un soutien international au déploiement de l'armée libanaise sur l'ensemble du pays, afin de désarmer le Hezbollah, et puis aussi qu'Israël se retire du sud du pays. Pour cela, il faut trouver un dispositif pour prendre le relais de la FINUL, la force intérimaire des Nations Unies au Liban, puisque son mandat se termine en décembre. Après ces entretiens entre dirigeants, à noter que s'est aussi tenue une réunion de hauts responsables militaires européens et arabes. Les États-Unis étaient également représentés.
4: À 20h11 ici à Paris, on arrive au dossier de ce journal. Le procès de Rachida Dati qui a débuté hier.
5: Et l'ancienne ministre française de la Justice et de la Culture est jugée pour corruption et trafic d'influence au profit de l'entreprise Renault-Nissan. Rachida Dati est accusée d'avoir fait du lobbying pour le constructeur automobile lorsqu'elle était députée au Parlement européen. Elle affirme qu'au contraire, elle n'a exercé qu'un rôle d'avocat compatible avec sa fonction d'élu européenne. Baptiste Coulon, bonsoir.
14: Bonsoir à tous.
5: En direct du tribunal judiciaire de Paris, vous avez suivi cette journée d'audience qui s'est d'abord embourbée dans d'interminables débats sur la présence de certaines parties civiles.
14: Oui, et notamment les associations anticorruption au nombre de 3 représentées par leurs avocats, aux côtés de celui de Renault, également partie civile. Une présence dont s'offusque Olivier Baratelli, l'un des avocats de Rachida Dati. Certains ici ne devraient occuper qu'un strapontin, voire être exclus, tonne le bâtonnier, convaincu que cette présence pollue, d'après ses mots, la sérénité des débats. Ses confrères du banc d'en face l'accusent au contraire de vouloir choisir ses contradicteurs et de retarder volontairement l'entrée dans le cœur du dossier. Une avocate le compare même à un sénateur américain adepte de la flibuste, cette technique d'obstruction parlementaire par monopolisation de la parole. Une stratégie de l'usure que dénonce Jérôme Carsenti, l'avocat de l'association AC Anticorruption.
15: Tout ça ne sert qu'à une chose, c'est faire étendre ce procès et refuser en réalité d'aborder le fond du débat. Vous savez que ce dossier est prévu sur 6 demi-journées, donc les demi-journées sont précieuses. Et puis nos énergies sont fragiles. Tous les uns et les autres, on a subi quand même, je crois, une perte d'énergie.
14: Au milieu de ses avocats à couteau tiré, Rachida Dati, immobile et silencieuse, paraît bien sage, assise sur son strapontin.
5: Un strapontin qu'elle a quitté pour se rendre à la barre.
14: Oui, depuis 1h30, on entend enfin la voix de l'ex-ministre. Blazer beige, pantalon noir, elle déroule d'abord son parcours, mais parle vite, trop pour la greffière qui lui demande de ralentir. La présidente attaque enfin le cœur du sujet. Cette convention d'honoraires passée avec Carlos Ghosn pour des conseils en stratégie, puis la façon dont s'est nouée la relation avec le PDG de Renault-Nissan. C'est elle qui est à l'initiative. Nous avons eu un échange téléphonique. Je l'ai informé de ma future activité d'avocate. Il m'a dit qu'il était intéressé notamment pour une urgence au Maroc. Pourquoi cette qualité d'avocat est importante, demande la présidente. Il y a un ordre et on travaille dans le secret professionnel, répond la prévenue, qui jure cependant n'avoir jamais rencontré l'homme d'affaires en tête à tête. L'interrogatoire se poursuit actuellement. Le tribunal plonge petit à petit dans les méandres de cette affaire pour laquelle Rachida Dati encourt 10 ans de prison.
5: Merci Baptiste Coulon, direct du tribunal judiciaire de Paris.
4: En France, on s'apprête à serrer la ceinture, sa ceinture. Le Premier ministre Sébastien Lecornu a présenté donc les grandes lignes du budget 2027 et il propose 54 milliards d'euros d'économies.
5: Oui, 54 milliards. Il affirme que sans aucune mesure d'économie, eh bien le déficit 2027 flirterait avec les 6,5% du PIB. Dans la même interview, le Premier ministre annonce qu'une fois réduite, la surtaxe sur les entreprises rapportera 5 milliards par an au lieu de 8. Et puis sur un plan plus politique, il précise que les ministres participant activement à la campagne présidentielle devront quitter le gouvernement.
4: Et justement, un ministre dont on va parler un peu dans la tourmente, il faut le dire, c'est le ministre de l'Intérieur, Laurent Nunez.
5: Il est obligé de se défendre avant la diffusion d'un reportage ce soir sur France 2 à propos de fausses informations qui ont circulé lors de la garde à vue de l'eurodéputée LFI Rima Hassan. Rima Hassan convoquée début avril par la police dans le cadre d'une enquête pour apologie du terrorisme après la publication d'un tweet. Mais une information fuite sur la prétendue découverte de drogue dans ses affaires personnelles, selon le magazine Complément d'enquête, eh bien, Laurent Nunez aurait nourri cette rumeur. Marie Cazadebé.
16: Selon l'avocat de Rima Hassan, l'eurodéputé était en possession ce jour-là de deux contenants de CBD, un dérivé de cannabis tout à fait légal. Avant même l'analyse des produits, les policiers enregistrent l'un d'eux sous l'étiquette 3MMC du nom d'une drogue de synthèse. L'information fuite...

Et salut à toutes, salut à tous, à l'écoute de votre radio locale préférée, c'est parti pour Melting Dub. Nous allons passer une heure ensemble à écouter tout un tas de sons tout frais, avec de la grosse basse au menu évidemment. Je vais commencer avec Dub Arise et l'album Keep Your Head Up. Du bon reggae avec tout ce qu'il y a de plus traditionnel pour que cela sonne bien. Et sur le morceau Out of My Head, le chanteur Jellis est également invité.

Out of My Head. Dubba Rise invite également Jaylis sur ce morceau extrait de l'album Keep Your Head Up. Reggae toujours avec Soul Revivers et leur album Holding It Down qui vient tout juste de paraître. Alternance entre le chanteur et la chanteuse et aussi des instrumentaux, deux en tout cas sur cet album. En voici un,

Ah, le bon jazz, délicieusement cuivré de Soul Revivers, Stable Way, à l'instant Holding It Down, l'album. Je passe à cette production Arcalypsis Dubs, le morceau Tungsten, pour continuer dans cette mouvance stepper.

Le bon stepper à l'anglaise, Arcalypsis Dubs, Tungsten, à l'instant. C'est à retrouver sur Bandcamp, comme ce qu'il va suivre. Le producteur italien Armin publie Spiritual Healing, un album avec lequel il s'associe à d'autres producteurs, notamment Vibronix, mais aussi Danai du Imperial Sound Army, Golden Pen Melodica, pour vous maintenant.

Qu'il est efficace ce morceau. C'était Armin au Melodica, évidemment. Danaï à la production Golden Pen Melodica, le morceau extrait de l'album Spiritual Healing. Poursuivons cette émission avec The Drunken Horseman, ce titre proposé par Dub Conductor, décliné en plusieurs versions, et c'est The Drunken Dub que je vous propose.

Ah, c'est vrai qu'il a ce petit côté lancinant et il rend l'ivresse. The Drunken Dub. À l'instant, cette version du titre The Drunken Huntsman, produit par Dub Conductor. Direction la Suisse avec cette sortie du label Evidence Music Get Around. Il est crédité à Javersion, qui est le chanteur. Et ça passe par plein d'ambiances. Un reggae très varié, très moderne aussi. Beaucoup de vocodeurs. Little Bass pour vous.

Vous écoutez bien Melting Dub, Ayman Sarrou aux manettes, et à l'instant c'était Javersion avec le morceau Little Bass sur l'album Get Around paru chez Evidence Music. Cette production ABBA Original maintenant, Anthem, son nouvel opus, qui est donc disponible un peu partout sur Internet avec beaucoup de sons bien variés là aussi, ambiance roots ou stepper, The Journey, magnifique morceau avec vraiment de très très belles partitions, notamment au clavier. À toutes.

C'est marrant comme ce morceau dégage à la fois plein de joie, mais aussi beaucoup de mélancolie. De Johnny, Abba Original et tous ses cuivres sur l'album Anthem. Et je passe maintenant au producteur grenoblois Moja, associé avec Moist Tune sur le morceau Tough. Gros stepper avec des synthés bien à l'ancienne. Il est décliné en deux versions. Voici pour vous la première.

Tuff vs One, Moja et Moistune associés. Tuff est à retrouver sur le Bandcamp de Moja. Direction la Bretagne avec la découverte de l'artiste G Stepa avec son album Submersible Scoop, malheureusement disponible uniquement chez ces enfoirés de Spotify. Mais on va quand même l'écouter, deux morceaux notamment. L'artiste va vraiment dans tous les sens, un électro-dub très acide, parfois limite techno-trance. Il chante également. Non, franchement, c'est un opus très diversifié. Voici Acid Meditation pour commencer.

0: Voilà, ça c'est une belle introduction au son de G-Stepa, Acid Meditation, bien lourd, bien taillé pour le sound system, Submersible Scoop. C'est donc son album duquel voici un deuxième titre pour vous montrer jusqu'où il va, l'homme Monkey Cave.
1: 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Ils ont pour base le premier article de notre foi, où il est dit que le Tout-Puissant a créé le singe à son image, qui lui a donné une âme et un esprit, et dans sa grande bonté l'a séparé des bêtes de la jungle pour en faire le seigneur de cette planète. 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

G-Stepa, Monkey Cave, extrait de l'album Submersible Scoop. Alors là, on était bien à la frontière du dub, hein. Et ben, j'ai envie d'aller encore un peu plus loin avec Untangled Mind. L'album Illuminate Remixed vient de paraître. L'homme est plutôt dans le glitch. Ce genre de son là, bien travaillé, bien indus, bien acide également. Au remix, Lorenzo sur le morceau Grounded est allé encore un peu plus loin.

Vous écoutez bien Melting Dub, et j'aurais dû vous préciser d'écouter ce morceau au casque, un peu comme d'habitude, tellement il prend de l'ampleur. Grounded Lorenzo Remix Entangled Mind, c'est sur l'album Illumited Remixed. Et nous arrivons vers la fin de cette session. Merci à toutes et tous pour votre présence encore et toujours à l'écoute de cette émission que vous allez pouvoir retrouver sur internet rdwa.fr, rubrique Melting Dub. Je vous laisse avec, encore une fois, Desiree, qui publie fort en cette année 2026. L'album Power Shift embarque des rythmiques plus proches du hip-hop, du R&B, avec toujours une petite patte côté reggae, et puis cette voix, évidemment. Je vous laisse donc avec le morceau Petty, où également la chanteuse Kushite est invitée, pure flow. À la semaine prochaine, portez-vous bien, ciao!

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Bonsoir. Vous êtes à l'écoute des Nocturnes de Chopin sur Radio DC. Nous sommes en train d'écouter un Nocturne de Gabriel Fauré. C'est le Nocturne pour piano numéro 1 en mi bémol mineur. Les Nocturnes de Chopin sont mensuelles, une émission chaque mois organisée autour d'un thème. L'idée, c'est de profiter de cet horaire un peu tardif pour s'affranchir de certaines limites imposées par la diffusion en journée, pour parfois écouter des styles un petit peu plus extrêmes. Ce soir, on va rester assez tranquille au niveau des styles musicaux. Il y aura un petit peu de métal, mais rien de foufou par rapport à ce que je peux vous faire parfois découvrir. Le thème de ce soir est celui de l'enfance.

pour commencer ce nocturne, on va écouter un instrumental composé par un compositeur qui s'appelle Angelo Badalamenti. Et si j'ai fourché avec le mot réalisateur, c'est parce que c'est un compositeur de musique de film, entre autres. Mais je vous propose qu'on écoute ce morceau de musique et puis on en parle un petit peu après.

Angelo Badalamenti avec l'une de ses compositions tirée du film, de l'excellent film La Cité des Enfants Perdus, réalisé par Marc Caro et Jean-Pierre Jeunet. Alors c'est un film que voilà, je ne peux que vous conseiller, c'est un film que j'aime beaucoup, que j'ai regardé de nombreuses fois, et l'une des forces de ce film, c'est notamment sa musique. Comme vous avez pu l'écouter, ce morceau qui a une tonalité très particulière, qui crée quelque chose de mélancolique tout en étant étrangement dérangeant. Dans le film, c'est une musique qui est synonyme d'exécution, c'est d'ailleurs le titre de cet instrumental, qui est utilisé dans des scènes très fortes du film. Angelo Badalamenti, c'est un, donc, comme je le disais, un compositeur de musique de film qui est notamment très connu pour avoir travaillé sur la plupart des films de David Lynch, en particulier sur sa série Twin Peaks, avec sa musique, il a pu gagner plusieurs prix, donc, pour cette bande originale. Donc, comme je le disais, il a composé pour d'autres artistes tels que Nina Simone, Marianne Faithfull. Cette dernière a d'ailleurs participé, donc, pour le générique de fin de La Cité des Enfants Perdus. On l'écoutera en fin d'émission. Voilà donc qui ouvre ce nocturne de Chopin sur le thème de l'enfance. On va à présent écouter un morceau d'une chanteuse que j'affectionne particulièrement, qui s'appelle Clélia Vega. Le morceau s'intitule Children in the Trees. Il est tiré de son album Silent Revolution, sorti en 2010.

Children in the Trees, Clélia Vega. On va continuer avec un morceau que vous connaissez très très probablement, puisqu'il a apparemment été désigné comme chanson préférée des Français et des Françaises lors d'un sondage en 2015, devant « Ne me quitte pas » de Jacques Brel. Il s'agit du morceau de Renaud Séchan, « Mistral gagnant ». Donc que vous connaissez probablement, il est sorti sur l'album du même nom en 86, ça fait un bail. Et en termes d'anecdotes, en fait, il y a peu de gens qui savent pourquoi ce morceau s'appelle Mistral gagnant. Peut-être que vous le savez, mais dans le doute, je vais quand même vous la raconter, ça fera une petite anecdote. En fait, les Mistral gagnants, c'était des bonbons qu'on pouvait acheter dans les années 60, 70. Donc c'était un petit sachet avec une paille pour aspirer une poudre acidulée. Et qui avait la particularité, donc ce bonbon, d'avoir parfois le mot gagnant inscrit à l'intérieur. Et quand on avait donc cet emballage avec le mot gagnant, on pouvait en obtenir un autre gratuitement. Donc comme ça, on pouvait en manger 5, 6 d'affilée si on avait un petit peu de chance, pour seulement 10 centimes, donc 10 centimes de francs à l'époque. C'était vraiment peu. Maintenant, les bonbons, ça coûte beaucoup plus cher. Allez, on écoute Mistral gagnant de Renaud Séchan.

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Renaud avec Mistral gagnant, qui nous parle de son enfance, enfin qui parle à sa fille de son enfance. C'est un thème qui lui est assez cher, qui revient dans pas mal de ses morceaux de parler d'enfance. Je me rappelle dans un autre morceau qui s'appelle Les Dimanches à la con, je crois, ou juste Les Dimanches, sur son album Marchand de cailloux, qui est sympa, où il parle également de son enfance. Et je crois qu'il y en a un autre qui s'appelle le sirop de la rue, un truc comme ça. On va continuer avec un morceau d'un beatmaker français qui s'appelle Lilia Narrative, dont je vous ai déjà fait écouter la musique il n'y a pas très longtemps, mais elle en remet une petite couche. Et il a sorti un superbe album en 2007, son premier album intitulé Nouvelle Chair, que j'écoute en boucle depuis que je l'ai découvert. Et il a fait donc un morceau sur cet album qui s'intitule Station des Enfants Cages.

Liliana Native avec Station des Enfants Cage sur l'album Nouvelle Chair. On va continuer avec, en fait ça va être le morceau le plus brutal entre guillemets de la soirée, que en général je garde plutôt ces morceaux pour la deuxième partie d'émission, voire carrément à la fin. Là je me suis permis de le mettre avant parce qu'en fait c'est un gros classique du métal français. Il s'appelle Gojira. On les présente plus trop depuis qu'ils ont fait l'ouverture des JO de Paris en 2024. Et en fait, c'est un groupe de métal qui plaît énormément, même à beaucoup de personnes qui n'écoutent pas de métal, en fait. Et en plus, le morceau que j'ai choisi, qui s'appelle L'Enfant Sauvage, est un de leurs plus abordables, je trouve. Il est donc tiré de l'album du même nom, sorti en 2012. Et L'Enfant Sauvage, apparemment, c'est une expression qui désignerait un enfant qui aurait grandi en marge de la société humaine, parfois élevé par des animaux, ce qui est un cas assez rare, hein, puisque seulement une cinquantaine de cas ont été répertoriés depuis le XIVe siècle, et seulement 5 ou 6 ont été discutés par des témoins et des scientifiques. L'Enfant Sauvage, c'est également le titre d'un film de François Truffaut, et c'est ce film qui est l'inspiration principale de Gojira pour ce morceau. On écoute L'Enfant Sauvage.

L'enfant sauvage de Gojira. Voilà, un morceau culte. Je pense c'est un de leurs meilleurs morceaux, je trouve. Il y a vraiment ce riff très mélodique et en même temps avec pas mal d'énergie pendant les couplets. Et puis il y a un break assez incroyable sur la fin. Voilà, vous avez pu l'écouter de toute manière. Et du coup, puisqu'on parle d'enfance en dehors des sociétés établies, on va écouter un autre gros classique anglais cette fois, qui remet en cause le système éducatif de la Grande-Bretagne. À l'époque, en tout cas, ça, je crois que c'est sorti un peu à l'époque de Margaret Thatcher. Il s'agit d'Another Brick in the Wall, donc part 2, la deuxième partie du morceau. Mais comme je trouve que la partie qui est juste avant sur l'album, donc c'est l'album The Wall, hein, qui est la bande originale du film du même nom. Donc cette partie qui précède Another Brick in the Wall est vraiment très très sympa. Du coup, j'ai fait un petit peu de montage pour qu'on puisse écouter les deux d'une seule traite. Donc, on écoute Pink Floyd, The Happiest Days of Our Lives, suivi de Another Brick in the Wall, Part 2.

Pink Floyd, Another Brick in the Wall, précédé de The Happiest Days of Our Lives. En fait, sur l'album, les morceaux se suivent, je sais pas s'ils se suivent tous, peut-être pas, mais en tout cas, il y a vraiment une impression d'unité, ça raconte une histoire. Quoi. On va continuer avec un morceau du groupe anglais Iron Maiden. C'est un morceau qui s'appelle Childhood's End, la fin de l'enfance. Il est tiré de leur album Fear of the Dark, sorti en 92. On connaît beaucoup d'ailleurs le morceau Fear of the Dark, hein, qui est, je pense que ça doit être leur morceau le plus connu. Celui-ci, je l'ai découvert de manière assez rigolote. J'avais un copain qui m'avait enregistré une cassette, hein, à l'époque on faisait encore ça sur des cassettes. Il m'avait fait une petite compilation Iron Maiden sur une cassette et il avait fait ça un peu comme un cochon, et du coup à la fin de la face A, le morceau qu'on va écouter maintenant en fait était coupé. Du coup, j'avais que à peu près la première minute et ça coupait en plein milieu du refrain qui que moi je trouve excellent, et c'était extrêmement frustrant. Et puis à l'époque, on n'avait pas accès à la musique comme maintenant, donc j'ai mis très longtemps avant de pouvoir écouter le morceau en entier. Voilà. Au niveau des paroles, le titre c'est la fin de l'enfance, hein, Childhood's End. C'est dans un univers un peu fictif, hein, un peu imaginé, mais qui est pas déconnant avec les nôtres. Ça parle des gouvernements qui s'intéressent pas aux conséquences de leur guerre, de leur politique sur les enfants du monde, et qui les force à sortir de leur innocence de manière prématurée de par ces pratiques. On écoute Iron Maiden, Childhood's End.

Iron Maiden avec Childhood's End, comme ils viennent de le dire. Le morceau qu'on va écouter à présent a exactement le même titre, c'est original, Childhood's End, mais cette fois il est chanté par le groupe Kiss. C'est un morceau donc qui est tiré de leur album Carnival Sessions, qui est sorti en 97, donc c'est assez tard dans la discographie du groupe. C'est alors vous connaissez peut-être un peu Kiss, ils sont connus notamment pour leur déguisement, leur maquillage. Et là, en fait, ça doit être le deuxième ou le troisième album qui est sorti après le moment où ils ont décidé de se démasquer, de ne plus porter de maquillage et tout ça. Bon, c'est un détail, hein, mais ça avait quand même fait pas mal de bruit à l'époque. C'est un album qui est un petit peu controversé parce qu'en général, c'est soit celui que les gens préfèrent, soit celui qu'ils détestent le plus, parce qu'ils ont quand même pas mal changé de style avec cet album. Ils ont un peu mis de côté leur hard rock, un peu glam, un petit peu kitsch. Bon, là, ça, il y a un petit jugement de valeur. Hein. Je vous cache pas que moi, pour le coup, c'est mon album préféré de Kiss, même si j'ai pas écumé leur discographie. Mais du coup, voilà, moins hard rock et plus un petit côté un peu plus heavy, un peu grunge, qui est pas mal. Au niveau des paroles, c'est pas très gay. En fait, le morceau décrit le deuil du narrateur du morceau face au suicide de son ami d'enfance qui n'a pas su supporter la réalité du monde au sortir de l'enfance. Donc on écoute Childhood's End de Kiss.

Childhood's End de Kiss. On va continuer avec un morceau d'un groupe suisse-américain qui s'appelle Zeal and Ardor, qui a pas mal de particularités, notamment celle de mélanger le négro spirituel avec le métal, ce qui donne un mélange super intéressant. C'est un groupe qui s'intéresse beaucoup à l'esclavage. Ils ont imaginé tout un univers qui revient pas mal dans leurs albums, dans lequel, dans cet univers imaginé, les esclaves noirs américains se seraient tournés vers Satan plutôt que Jésus. Ça donne des histoires assez originales qu'on peut retrouver dans leurs textes et puis dans leurs clips. Ce morceau s'intitule Children's Summon. Je pense qu'on pourrait traduire ça par l'invocation des enfants. C'est vrai que j'imagine des enfants autour d'un cercle en train d'invoquer des démons. Dans le morceau, il n'y a pas vraiment de texte. En fait, on retrouve juste 8 noms. C'est des noms de démons, justement, tirés d'un ouvrage ésotérique anonyme intitulé... attention, il s'appelle l'Emegeton Clavicula Salomonis, parfois surnommé la petite clé de Salomon. Et apparemment, c'est un ouvrage ésotérique assez connu qui compile les noms de 72 démons et la manière de les invoquer. Enfin, ça, c'est juste la première partie du bouquin. Il y a 4 autres parties qui s'intéressent également aux esprits et aux anges. Bon, voilà. Moi, je prends pas trop au sérieux ce genre de choses. Voilà. Mais Zeal and Ardor non plus, j'imagine. Mais par contre, pour enrichir cet univers qu'ils ont imaginé et parler de l'esclavage d'une manière un peu originale, voilà, ils sont penchés sur les noms de ces démons. On écoute donc Children's Summon de Zeal and Ardor.

Zeal and Ardor avec le morceau Children's Summon. On va terminer ce nocturne de Chopin sur le thème de l'enfance avec un morceau qu'on a déjà un petit peu écouté en début d'émission, puisqu'en fait c'est une deuxième version, en fait c'est le générique de fin du film de la Cité des Enfants Perdus qui reprend le thème qu'on a pu écouter tout à l'heure. C'est du coup une version avec du chant, c'est Marianne Faithfull donc qui on a demandé de chanter sur ce morceau. Alors je sais pas trop comment ça s'est passé à l'époque, donc le film date de 95 ou 96 je crois, et au moment de la réalisation du film Marianne Faithfull était en enregistrement avec Angelo Badalamenti justement, qui lui avait composé un album entier qui s'appelle A Secret Life, et c'est lors de ces sessions d'enregistrement, il me semble que ce morceau qui s'intitule Who Will Take My Dreams Away, qui fait partie donc de la BO de La Cité des Enfants Perdus, a été enregistré. Alors, je sais pas trop si c'était une demande de Marc Caro et de Jean-Pierre Jeunet, que ce soit spécifiquement Marianne Faithfull qui chante dedans, ou si ça s'est goupillé comme ça parce que Angelo Badalamenti était en train de travailler avec elle à ce moment-là. Bon, je sais pas trop. Autant de questions sans réponse, et puis qui le resteront probablement. Du coup, on se quitte sur ce morceau d'Angelo Badalamenti avec Marianne Faithfull. Je vous remercie pour votre écoute. Je vous rappelle que si vous voulez réécouter cette émission, écouter les précédentes ou écouter les prochaines, vous pouvez le faire sur le site de Radio DC, www.radiodc.com. Quoi qu'il en soit, on se retrouve le mois prochain, le premier mardi du mois, à 22h et en direct. Merci pour votre écoute. À bientôt.

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